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0: Bonjour et bienvenue sur Radioactivité, bonjour Johan.
1: Bonjour Franck et bonjour à toutes et à tous.
0: Nous sommes aujourd'hui le mardi 26 mai 2026, 146e jour de l'année. Bonne fête à tous les Bérangers aujourd'hui, voilà. Voilà pour l'essentiel, voilà. Donc aujourd'hui, je vais aussi rajouter les Bérangères et on célèbre les immeubles en fête. C'est une journée, voilà. Ils sont autour de vous, à quelques centimètres de plâtre et de béton près. Voilà, vous les croisez dans le couloir ou l'ascenseur sans vraiment les voir. Ils, ce sont vos voisins, ces inconnus qui habitent tout près de chez vous. Mais aujourd'hui, à l'heure de l'apéritif, il ne tient qu'à vous de partir à leur rencontre, d'une bonne bouteille à la main, histoire de partager ensemble quelques verres et un même besoin d'utopie, celle d'une époque révolue où le voisinage était synonyme d'amitié et d'entraide. Donc l'immeuble en fait propose une idée simple pour lutter contre l'isolement et l'indifférence, c'est réunir entre voisins autour d'un verre le temps d'une soirée pour mieux se connaître et ramener la convivialité des villages autrefois dans les escaliers, les halles, les caves, des immeubles modernes. Voilà pour la petite histoire de immeuble en fait. Ça me fait penser un petit peu à la fête des voisins, c'est un peu le même principe. Voilà. Alors bon, on t'écoute pour le dicton du jour.
1: Alors le dicton pour aujourd'hui, lorsque mai sera chaud, septembre rira haut. Voilà pour le petit dicton du jour.
0: Allez, rappelle-moi les faits qui se sont déroulés un 26 mai.
1: Alors on peut citer en 1892 la naissance du leader yougoslave Josip Broz Tito, mort le 4 mai 1980. En 1907, c'est la naissance du célèbre acteur John Wayne. En 1923, c'est la première course des 24 heures du Mans. En 1954, la découverte en Égypte de la première barque funéraire du pharaon Khéops. En 1976, c'est la mort du philosophe allemand Martin Heidegger. En 1980, l'OMS déclare que la variole éradiquée de la surface de la Terre. Et enfin, en 1993, l'Olympique de Marseille remporte la Coupe d'Europe de football. Voilà pour les faits qui se sont déroulés dans notre histoire à 26 mai.
0: Allez, si c'est votre anniversaire, bon anniversaire. Parmi nos célébrités, je vois Lorraine Hill, la chanteuse des Fugees, qui fête aujourd'hui ses 51 ans. Le rappeur Bosch, qui fête aujourd'hui ses 34 ans. Je vais rajouter également Lenny Kravitz, le petit chanteur, qui fête ses 62 ans aujourd'hui. Et puis, j'avais noté également Colin Verncombe, qui aurait dû fêter son anniversaire. Il était né le 26 mai 1962. Il nous a quitté à l'âge de 53 ans. En 2016, on écoutera d'ici quelques instants avec son hit de l'époque, Black Wonderful Life. Voilà, c'était Black son nom de scène. Est-ce que tu veux compléter?
1: Alors, nous avons la responsable politique française Clémentine Autain qui fête ses 53 ans aujourd'hui. Matt Stone qui fête ses 55 ans. C'est un scénariste américain. Nous avons l'acteur Julien Boisselier qui fête ses 56 ans aujourd'hui. Nous avons la célèbre actrice Helena Bonham Carter, actrice britannique qui fête ses 60 ans en ce jour. Nous avons l'acteur Sami Bouajila qui fête également ses 60 ans ce 26 mai. Nous avons l'actrice française Anne Consigny qui fête ses 63 ans. Nous avons l'animateur Francis Zegu qui fête ses 73 ans ce jour. La célèbre actrice américaine Pam Grier qui fête ses 77 ans. Voilà pour l'essentiel des anniversaires du jour.
0: Et puis celui qui jouait le rôle de Kojak, c'est ça, Kojak?
1: Alors, je connais
0: ça.
1: De nom, mais
0: Horst Tapper, voilà, qui était né un 26 mai 1923, décédé en 2008, âge de 85 ans. Et puis je vois Miles Davis aussi, qui était né un 26 mai en 1926, il y a tout juste 100 ans, voilà. Et il nous a quitté à l'âge de 65 ans en 1991. Voilà pour l'essentiel des anniversaires. Et on va tout de suite démarrer en musique avec, dans le groupe des Fugees, la chanteuse Lauryn Hill, qui fête ses 51 ans. On l'écoute tout de suite avec le carton de l'époque, Killing Me Softly, sur Radioactivité.

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1: Il est l'heure de retrouver votre météo sur Radioactivité. À vous rappeler que nous sommes aujourd'hui le mardi 26 mai, 146e jour de l'année. Nous regagnons 2 minutes d'ensoleillement aujourd'hui. Le soleil s'est enlevé ce matin à 5h40 et se couchera tout à l'heure à 21h25. Une journée encore très chaude prévue pour aujourd'hui, toujours avec des conditions dignes du plein été, sous l'influence d'un anticyclone peu mobile. Le soleil brillera une nouvelle fois toute la journée. Quelques légers cirrus pourront circuler ici ou là et la vague de chaleur précoce se poursuivra avec plus de 30 degrés cet après midi. Ce temps sec et très chaud pour la saison va perturber ces prochains jours jusqu'à samedi. Et côté température, ce matin nous serons à 15 degrés, cet après-midi on atteindra les 33 degrés sur le bassin de Pont-à-Mousson.

0: Voilà pour votre météo à l'instant sur Radioactivité. Restez bien branchés, d'ici quelques minutes votre horoscope arrive. En attendant, on poursuit la mise à l'honneur de nos stars du jour avec le rappeur Bosch, rappeur français qui fête ses 34 ans ce 26 mai. On l'écoute tout de suite avec son titre Téléphone.
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Il est l'heure de retrouver votre horoscope sur Radioactivité. On commence comme d'habitude avec les béliers. Au travail, relations difficiles avec un collègue. Vous devrez vous montrer réservé et mesuré dans vos propos. En amour, ne remettez pas tout en question. Il faut simplement que vous réfléchissiez à certains points. Santé, manque de tonus. Les taureaux, au travail, sachez affronter des difficultés avec philosophie et garder votre sang-froid en toutes circonstances. En amour, certes, vous avez envie de plaire, mais n'en faites tout de même pas trop et restez naturel. Santé, faites du sport. Les Gémeaux, au travail, vous possédez de nombreux atouts qui vont s'avérer très utiles au cours de la journée. En amour, l'être cher répond exactement à vos aspirations, résultat une harmonie idéale dans vos relations. Santé, manque de sommeil. Les cancers, au travail, vos projets aboutiront, encore un peu de patience et vous allez récolter le prix de vos efforts. En amour, vous avez envie d'aller voir ailleurs si l'herbe est plus verte, réfléchissez avant d'agir. Santé, évitez les sucreries. Les lions, au travail, soyez audacieux mais sans excès. Il vous faut entreprendre mais en mettant quelques atouts de votre côté. En amour, tendre harmonie conjugale, les sujets célibataires bénéficieront d'un bon influx planétaire. Santé, bonne. Les vierges, au travail, ténacité accrue et efficacité, vous êtes très réaliste et cela fort bien perçu par vos supérieurs. En amour, passion dans votre ciel affectif, vivez-la intensément et sans en perdre une miette. Santé, mangez légèrement. Les balances, au travail, un malentendu à éclaircir très vite, sinon vous allez prendre une décision que vous regretterez amèrement. En amour, un être cher vous manque, cette absence aura pourtant d'heureuses conséquences. Soyez patient. Santé, quelle énergie! Les scorpions, au travail, n'attendez pas pour agir. La période est faste et attendre serait une mauvaise idée. En amour, le souvenir d'un être cher vient contrecarrer vos projets amoureux. Il y a de la nostalgie dans l'air. Santé, protégez votre peau. Les sagittaires, au travail, vous débordez d'idées, mais il vous manque deux éléments essentiels, les moyens d'agir et du temps. En amour, recherchez le dialogue avec l'être cher, il en résultera un bon climat affectif. Santé, douleurs musculaires. Les capricornes, au travail, gardez-vous de tout enthousiasme excessif. Vous devez vous attendre à quelques difficultés. En amour, levez toute ambiguïté dans vos relations avec certains proches. Il en va de votre avenir sentimental. Santé, nervosité. Les Verseaux, au travail, vous avez la confiance de vos supérieurs. Profitez de cet atout pour avancer dans vos travaux. En amour, vous êtes en parfaite harmonie avec votre partenaire. Veillez à ce que la magie ne disparaisse pas. Santé, manque de sommeil. Et on finit comme d'habitude avec les poissons. Au travail, des fâcheuses sont à l'affût. Il faut donc que vous soyez très prudent dans tout ce que vous allez entreprendre. En amour, des malentendus risquent de se produire. Vous en serez plutôt la victime que l'auteur. Santé, pas de régime.

Voilà pour l'essentiel de votre horoscope à l'instant sur Radioactivité, 8h23 à l'horloge du 96.5. Restez bien branchés à 8h30, vos informations à la une régionale et locale. En attendant, on poursuit, on termine la mise à l'honneur de nos stars du jour avec Colin Verncombe, qui était né en 1962, un 26 mai. Il nous a quittés il y a 10 ans, 2016. Il était chanteur et notamment, on l'écoute tout de suite avec son titre Wonderful Life sur Radioactivité.

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4: Il est l'heure de retrouver vos informations sur Radioactivité. On commence comme d'habitude avec les infos à la une de ce jour. Climat face à la canicule, vigilance absolue pour pratiquer du sport. La vague de chaleur exceptionnellement précoce qui touche la France augmente les risques liés à l'exercice d'une activité physique, d'autant plus que cet épisode pourrait durer. Deux personnes sont mortes dimanche en pratiquant du sport et plusieurs malaises ont été enregistrés lors d'événements sportifs. Politique, baromètre Odoxa, Mélenchon incontournable à gauche. Depuis sa déclaration de candidature à l'élection présidentielle de 2027, Jean-Luc Mélenchon s'est ancré comme la personnalité majeure d'une gauche encore désunie, selon notre baromètre mensuel Odoxa pour Public, Sénat et la presse régionale. Ce qui lui permet de décoller dans les intentions de vote au détriment d'Édouard Philippe en difficulté ces derniers jours. Justice, violence sexuelle dans le périscolaire à Paris vers un procès public inédit. Un animateur périscolaire de 36 ans est jugé ce mardi à Paris pour des agressions sexuelles présumées sur plusieurs élèves d'une école maternelle du 11e arrondissement. Les parties civiles ont indiqué ne pas vouloir demander le huis clos, ouvrant la voie à un procès public inédit dans le scandale des violences sexuelles du périscolaire parisien. Enquête, deux ados en garde à vue après la mort d'un enfant à Rennes. Deux adolescents, un garçon de 16 ans et une fille de 15 ans ont été placés lundi en garde à vue pour meurtre sur mineur au lendemain de la découverte à Rennes du corps d'un garçon de 11 ans dans un endroit boisé sur une rive de la Vilaine. Une serviette de bain mouillée nouée très serrée autour de son cou. Les circonstances de ce drame restent à déterminer. Télévision, mort de l'acteur français Pierre Denis. L'acteur français Pierre Denis, visage bien connu des séries télévisées, est décédé lundi à 69 ans des suites de la maladie de Charcot. Il avait débuté sa carrière au théâtre dans les années 1980 avant de poursuivre au cinéma et à la télévision. L'acteur était connu du grand public pour ses rôles dans Sous le soleil, Une femme d'honneur ou encore Demain nous appartient. Emploi, 12 000 embauches pour accélérer le plan énergétique français. Les entreprises qui installent les équipements énergétiques dans les bâtiments, électrifient les usines ou raccordent les centrales au réseau se sont engagées lundi à embaucher 12 000 personnes et 3 000 apprentis par an pour mener à bien le plan d'électrification que doit présenter le gouvernement mardi. À partir de 2026, nous allons embaucher des électriciens sur l'intégralité du territoire français, a déclaré Michel Gioria, directeur général du CERS, le syndicat professionnel regroupant 260 entreprises, 140 000 salariés. Emmanuel Macron va réunir mardi un aréopage d'acteurs du secteur de l'électricité qui présenteront des solutions pour accompagner et faciliter l'électrification.

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Terrorisme, le logisticien des attentats de Paris libéré, le père d'une victime écœurée. L'affaire fait grand bruit dans le milieu judiciaire français. Mohamed Bakali, le logisticien des attentats de 2015 à Paris, emprisonné au moins jusqu'en 2035 en France, pourrait être prochainement libéré grâce au droit belge. Incrédule, le médecin Jean-François Dimarski, papa de Mathias tué au Bataclan, se dit écœuré. Guerre au Moyen-Orient, l'accord de paix se fait encore attendre. L'accord entre les États-Unis et l'Iran pour mettre fin à la guerre au Moyen-Orient et rouvrir le détroit d'Ormuz se fait attendre. Le temps presse pour Donald Trump avant le début de la Coupe du monde de football et les 250 ans des États-Unis. En Espagne, nouveau cas confirmé d'antivirus. L'un des 14 Espagnols placés en quarantaine à Madrid après avoir débarqué du navire de croisière MV Ondus a été testé positif à l'antivirus, a annoncé lundi le ministère espagnol de la Santé. Il s'agit du deuxième cas confirmé du virus en Espagne. Cela ne modifie pas le niveau de risque pour la population générale et ne change pas les mesures de réponse épidémiologique actuellement en vigueur, a assuré le ministère. Aux États-Unis, la menace d'explosion éliminée. La menace d'explosion d'une cuve de produits chimiques qui aurait entraîné des émanations toxiques dans une zone habitée en Californie a été éliminée, ont annoncé lundi les pompiers de Los Angeles, alors que des dizaines de milliers d'habitants ont été évacués. Depuis vendredi, un réservoir contenant environ 26 000 litres de métacrylate de méthyle, un liquide inflammable, menaçait de s'épandre, dans l'environnement ou d'exploser. Exclusif, les bénévoles réguliers, des acteurs clés de moins en moins nombreux. Si un quart des Français est engagé dans une association, le nombre de bénévoles qui s'engagent toutes les semaines a baissé de 500 000 en seulement un an. De quoi fragiliser la colonne vertébrale de ces organismes, révèle la dernière étude annuelle La France Bénévole. Événement des rencontres économiques d'Aix pour retrouver des repères. Du 2 au 4 juillet, économistes, chercheurs politiques, mais aussi responsables d'associations se donnent rendez-vous à Aix-en-Provence pour la 26e édition des rencontres économiques d'Aix. Trois jours de débat pour tenter d'y voir plus clair dans un ordre mondial économique aux contours de plus en plus flous.

0: Voilà pour l'essentiel de vos informations à la une à l'instant sur Radioactivité. Restez bien branchés d'ici quelques minutes. Vos informations régionales et locales, ça arrive juste après Benson Boone.
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2: On poursuit vos informations sur Radioactivité avec les informations régionales à Nancy. La pénurie de médecins touche les morts comme les vivants. Si pour le commun des mortels, il est de plus en plus difficile d'obtenir un rendez-vous chez un médecin, les policiers pâtissent eux aussi d'une carence médicale lors d'une découverte de cadavres. Le mois dernier, un corps est resté durant près de 6 heures sur la voie publique à Nancy, faute de professionnels pour constater la mort et délivrer un certificat de décès. À Écrouve, un drone percute une ligne haute tension près de la prison. Le secteur Sainte-Catherine à Écrouve a été fortement perturbé ce dimanche matin après qu'un drone ait heurté une ligne de 63 000 volts durant la nuit. Sapeurs-pompiers, police et techniciens de RTE ont rapidement sécurisé une zone particulièrement sensible. À Toul, poursuivi pour détention et diffusion d'images pédopornographiques, un Toulois déjà condamné en 2016 pour des viols sur mineurs commis entre 1995 et 1997 a été présenté ce vendredi en comparution immédiate à Nancy pour acquisition, détention et diffusion d'images d'un mineur présentant un caractère pornographique. L'affaire a été renvoyée par le tribunal. En Meurthe-et-Moselle, une seule section de route départementale à 90 km/h, une curiosité qui s'explique. L'exception confirme la règle sur la RD 974 aux abords de Tulay aux Groseilles, au sein d'un réseau limité à 80 km/h, une courte section est toujours restée limitée à 90. Une vitesse d'ailleurs jamais atteinte depuis qu'un radar mobile a été positionné non loin de là sur cette route très fréquentée et dangereuse. À Nancy, les 24 heures de Stan, 473 tours et puis s'en vont une fois de plus. C'est l'EEIGM qui s'arroge de la victoire pour la 6e édition consécutive du 473 tours de la place Carrière aux 24 heures de Stan. Mais le vrai triomphe de cette manifestation étudiante qui célébrait ses 60 ans cette année, c'est celui de la fête et de la corruption générale pour le rire et le plaisir. En Lorraine, depuis Nancy, un syndicat créé pour les aidants. Sonia Jabry veut fédérer les actions sur le terrain des groupements, associations et fédérations pour peser davantage dans les négociations avec l'État et défendre un peloton de millions d'invisibles. En Lorraine, congrès national des céréaliers, le désarroi d'un exploitant mosellan. Nancy accueille ces mardi 26 et mercredi 27 mai le congrès national de l'Association générale de producteurs de blé et autres céréales, auquel pourrait participer le ministre de l'Agriculture, une filière en grand danger. Hervé Auburtin, céréalier en Moselle, en témoigne. Sa production est déficitaire pour la deuxième année consécutive. En Meurthe-et-Moselle, la façade d'une maison soufflée par une explosion le lundi 25 mai. En fin d'après-midi, la rue de Nantes a été secouée par une explosion à Mont-Saint-Martin. Les fenêtres et les portes du numéro 23 ont été soufflées par l'incident. Par chance, le couple d'habitants et ses deux enfants étaient absents au moment de la déflagration. Le chien de la famille a également survécu. En Grand Est, à la sortie de l'Alsace, le gouvernement veut une mission d'évaluation. Le gouvernement vient de commander à l'inspection générale de l'administration une mission d'évaluation du bilan de la collectivité européenne d'Alsace 5 ans après sa création. Il veut aussi que soit évalué tous azimuts l'impact qu'aurait la sortie de l'Alsace de la région Grand Est. Le rapport est attendu pour la fin novembre. En Grand Est toujours, Banque Populaire, un nouveau visage à la direction. La Banque Populaire Alsace-Lorraine-Champagne a présenté ses chiffres pour l'exercice 2025 en même temps qu'elle révélait l'identité et le nouveau visage de sa directrice générale, Elisabeth Moreau, à qui a succédé à Dominique Garnier depuis quelques heures. Le Jardin du Michel retrouve les sommets entre records et nouveautés. Avec près de 21 000 festivaliers réunis ces trois jours, le Jardin du Michel signe l'une de ses plus belles éditions. Entre météo idéale, nouveautés réussies et fréquentation record, le festival a retrouvé ses couleurs, malgré quelques tensions logistiques vendredi soir. On enchaîne avec vos informations locales sur Radioactivité. À Dieulouard, après 40 ans à fleurir la vie des autres, Daniel cultive le plaisir de ralentir. À 62 ans, l'ancienne fleuriste de Mélodie Fleur referme un chapitre lumineux, riche d'humanité et d'art végétal. Après 4 décennies à composer des bouquets pour les autres, Daniel Streeter savoure son premier printemps de retraité sous renier le doux parfum, sans renier, le doux parfum de ses années de création. À Pont-à-Mousson, la chorale de Marquette se produira pour les combats d'Amnesty International. Pour la 6e année consécutive, les 70 collégiens de la chorale Marquette vont se produire sur la scène de l'espace Saint-Laurent. Leur prestation permettra de récolter des fonds afin de soutenir les combats du groupe local Amnesty en faveur de deux femmes, l'une menacée, l'autre emprisonnée. À Pagny, le printemps grandeur nature, une 16e édition haute en couleurs, atelier recyclage et création découverte des animaux, concerts, expériences sensorielles. Une fraction du programme de ce printemps grandeur nature de ce week-end, avec au rendez-vous artistes, artisans, élus, associations et d'autres encore. Du côté de Nomni, la MJC-EVS rénovée prépare son inauguration le 30 mai. Après plusieurs mois de travaux, les locaux de la MJC-EVS ont de nouveau ouvert leurs portes. Les animations débuteront de 11h et à 16h, une représentation théâtrale réalisée par les jeunes aura lieu avant l'inauguration à 17h. À La Neuvelotte, les voitures anciennes à la fête de La Neuve Old Cars, voitures mythiques et modèles de légende. 400 voitures de collection ont été accueillies à La Neuvelotte dimanche 24 mai à l'invitation de l'association La Neuve Old Cars, présidée par Pascal Fleurant. Les passionnés de voitures anciennes affrontaient une chaleur écrasante pour participer à ce rassemblement annuel. Du côté de Liverdun, succès record pour le retour de la médiévale. Sur l'ensemble du week-end dernier, la 24e édition de la médiévale aura vu plus de 11 000 personnes déambuler au gré des divers étals, des multiples spectacles et autres animations. Un nouveau triomphe pour un événement qui avait beaucoup manqué l'an passé en raison des travaux de rénovation de l'hôtel Camilly. À Toul, 154 adultes confirmés, une cathédrale pleine à craquer pour la Pentecôte. Dans une cathédrale Saint-Étienne de Toul, noire de monde, 154 adultes venus de toute la Meurthe-et-Moselle ont reçu dimanche le sacrement de la confirmation des mains de Monseigneur Pierre-Yves Michel. Un chiffre record qui confirme le retour croissant des adultes vers la foi catholique. On retourne du côté de Nancy, le point sur l'ancien immeuble du Hall du Livre en mode recherche. Chaque semaine, nous faisons un point d'étape sur un dossier en cours ou un projet dans le Grand Nancy. Aujourd'hui, direction la rue Saint-Dizier, où l'immeuble chargé d'histoire qui accueillait la librairie nancéenne jusqu'en novembre 2023 a été racheté l'an dernier. Le bâtiment va être partagé entre des logements et une activité commerciale. À Nancy toujours, la SNCF, un chantier sur de bons rails pour remplacer 7 aiguillages. Depuis le 20 avril, SNCF Réseau mène un chantier XXL en gare de Nancy pour remplacer 7 aiguillages et maintenir la performance de l'infrastructure ferroviaire. Ce dernier week-end, les circulations ferroviaires étaient interrompues pour permettre l'avancée des travaux menés en plusieurs phases. L'idée sortie pour aujourd'hui, c'est à Nancy, le Requiem de Verdi façon Dark Culture à l'opéra. L'apocalypse est annoncée, une création du metteur en scène chorégraphe César Vessier qui s'empare de la Messa de Requiem de Verdi en y associant chanteurs, musiciens, danse contemporaine et vidéo. Il compte déclencher une véritable tempête visuelle sur la scène de l'opéra de Nancy-Lorraine. Voilà pour l'essentiel de vos informations à l'instant sur Radioactivité. Il est 8h54, restez bien branchés dans quelques minutes. On démarrera ensemble un nouvel album de la semaine, une nouveauté nationale ou internationale. Donc restez bien branchés. En attendant, je vous propose de repartir en musique, toujours avec le meilleur son. C'est Dizzys et Théodora qui nous accompagnent avec leur titre Mélodrama. C'est tout de suite sur Radioactivité.

Il est 9h01 sur Radioactivité, vous venez d'écouter Boulevard Désert Bruxelles et tout de suite on enchaîne avec l'album de la semaine, donc c'est l'album de Jul, Oubliez-moi, et on commence avec la chanson Je pardonne tout.

0: Il est 9h16 sur les ondes de radioactivité. Tout de suite, vous allez retrouver l'horoscope du jour. Et ensuite, on remettra de la musique. Restez bien à l'écoute de radioactivité.
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0: Il est l'heure de retrouver votre horoscope sur Radioactivité. On commence comme d'habitude avec les béliers. Au travail, relations difficiles avec un collègue. Vous devrez vous montrer réservé et mesuré dans vos propos. En amour, ne remettez pas tout en question. Il faut simplement que vous réfléchissiez à certains points. Santé, manque de tonus. Les taureaux, au travail, sachez affronter des difficultés avec philosophie et garder votre sang-froid en toutes circonstances. En amour, certes, vous avez envie de plaire, mais n'en faites tout de même pas trop et restez naturel. Santé, faites du sport. Les Gémeaux, au travail, vous possédez de nombreux atouts qui vont s'avérer très utiles au cours de la journée. En amour, l'être cher répond exactement à vos aspirations, résultat une harmonie idéale dans vos relations. Santé, manque de sommeil. Les cancers, au travail, vos projets aboutiront, encore un peu de patience et vous allez récolter le prix de vos efforts. En amour, vous avez envie d'aller voir ailleurs si l'herbe est plus verte, réfléchissez avant d'agir. Santé, évitez les sucreries. Les lions, au travail, soyez audacieux mais sans excès, il vous faut entreprendre mais en mettant quelques atouts de votre côté. En amour, tendre harmonie conjugale, les sujets célibataires bénéficieront d'un bon influx planétaire. Santé, bonne. Les vierges, au travail, ténacité accrue et efficacité, vous êtes très réaliste et cela fort bien perçu par vos supérieurs. En amour, passion dans votre ciel affectif, vivez-la intensément et sans en perdre une miette. Santé, mangez légèrement. Les balances, au travail, un malentendu à éclaircir très vite, sinon vous allez prendre une décision que vous regretterez amèrement. En amour, un être cher vous manque, cette absence aura pourtant d'heureuses conséquences. Soyez patient. Santé, quelle énergie! Les scorpions, au travail, n'attendez pas pour agir, la période est faste et attendre serait une mauvaise idée. En amour, le souvenir d'un être cher vient contrecarrer vos projets amoureux, il y a de la nostalgie dans l'air. Santé, protégez votre peau. Les sagittaires, au travail, vous débordez d'idées, mais il vous manque deux éléments essentiels, les moyens d'agir et du temps. En amour, recherchez le dialogue avec l'être cher, il en résultera un bon climat affectif. Santé, douleurs musculaires. Les capricornes, au travail, gardez-vous de tout enthousiasme excessif, vous devez vous attendre à quelques difficultés. En amour, levez toute ambiguïté dans vos relations avec certains proches, il en va de votre avenir sentimental. Santé, nervosité. Les Verseaux, au travail, vous avez la confiance de vos supérieurs. Profitez de cet atout pour avancer dans vos travaux. En amour, vous êtes en parfaite harmonie avec votre partenaire. Veillez à ce que la magie ne disparaisse pas. Santé, manque de sommeil. Et on finit comme d'habitude avec les poissons. Au travail, des fâcheuses sont à l'affût. Il faut donc que vous soyez très prudent dans tout ce que vous allez entreprendre. En amour, des malentendus risquent de se produire. Vous en serez plutôt la victime que l'auteur. Santé, pas de régime.
1: C'était votre horoscope sur Radioactivité. Restez bien à l'écoute. À 9h30, vous aurez votre rubrique J'écoute ma ville. Et tout de suite, on continue avec Benabar, l'effet papillon.

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6: Il est l'heure de retrouver votre rubrique « J'écoute ma ville » sur Radioactivité. Aujourd'hui, trois sujets à vous proposer. Nous retrouverons Hélène et Marie pour l'expo à la chapelle de Pont-à-Mousson du 26 au 30 mai. Nous retrouverons également Geoffroy et Pauline d'Equium à Vendière pour la fête de la nature. Et tout de suite, nous retrouvons Monsieur Dubois pour la Mussy-Pontaine prévue le 31 mai prochain. On l'écoute tout de suite ensemble sur Radioactivité.
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6: Johan pour Radioactivité, je me trouve actuellement dans les studios de Radioactivité. Je suis en compagnie de Monsieur Dubois qu'on va présenter d'ici quelques instants. Bonjour.
8: Bonjour.
6: Alors, vous faites partie du comité du cyclotourisme Mussy-Pontin qui organise très prochainement un événement. Déjà, est-ce que vous pouvez présenter en quelques mots cette association auprès de nos amis auditeurs auditrices ?
8: Le CTM, Cyclotourisme Mussy-Pontin, est une association qui fait partie de la FFCT, Fédération Française de Cyclotourisme. Donc tout au long de l'année, on fait du vélo sur route, mais également en VTT. Et l'hiver, quand le temps nous permet moins de rouler, on organise des marches.
6: Alors, on va poser la question tout de suite avant de parler de l'événement pour lequel on est réunis aujourd'hui. Déjà, est-ce que vos portes sont ouvertes à des gens qui chercheraient une association pour faire du vélo, qui sont tout seuls et qui aimeraient se greffer à un groupe ?
8: Tout à fait. On accueille tous les participants qui veulent bien venir avec nous. Il y a de la place. On fait du vélo pour tous les niveaux. Il y a des parcours d'une trentaine de kilomètres, d'autres d'une soixantaine. Et puis, on peut aller jusqu'à 100, 150 en été sur des parcours particuliers.
6: Il y en a pour tous les niveaux, hein, même des cyclistes amateurs, je dirais, qui commenceraient, même peuvent joindre l'association.
8: Oui, et il y a également une école cyclo pour les jeunes. Donc là, c'est que du VTT. Donc ça se passe les mercredis et les samedis après-midi.
6: Donc on est réunis ici aujourd'hui pour parler d'un événement qui arrive très prochainement sur le bassin Mussy-Pontin, notamment à Pont-à-Mousson. C'est la Mussy-Pontaine. Alors déjà, est-ce que c'est la première fois, c'est une première édition pour l'association ou est-ce que vous avez déjà fait ce genre d'événement ?
8: Non, c'est pas la première fois. Alors avant, elle s'appelait l'hivernale. Elle avait lieu plus tôt dans la saison. Donc là, on a essayé de mettre dans une date un peu plus tard pour essayer d'avoir une meilleure météo.
6: C'est clair. J'espère que le 31 mai, hein, je vous rappelle, c'est ce dimanche 31 mai. On espère le beau temps, bien sûr. Alors en quoi ça consiste la Mussy-Pontaine en quelques mots ? Et est-ce qu'il y a des nouveautés par rapport aux éditions précédentes ?
8: Non, pas spécialement de nouveautés. On a trois parcours marche, 7 km, 10 km, 15 km. Et en VTT, on a 21 km, 34 km et 45 km. Avec des ravitaillements sur les parcours qui seront fléchés.
6: Comme on le disait pour l'association à quelques minutes, là, il y en a aussi pour tous les niveaux, hein, on va dire. Pour ceux qui marchent beaucoup et pour ceux qui marcheraient moins, pourront participer quand même à ces parcours. Que ce soit la marche ou le VTT d'ailleurs. Est-ce que vous pouvez nous dire à peu près hein, où est-ce que vont se dérouler ces parcours justement, que ce soit le VTT ou la marche ?
8: Alors là, on part de l'espace Mont-Richard, à Pont-à-Mousson, et là, on part directement dans les forêts qui sont juste derrière, du côté de Puvenel.
6: Donc il y a un départ qui commencerait à 7h30. Après, Les gens peuvent arriver, comme on le disait il y a quelques minutes, un peu au compte-goutte, sauf pour les plus grands parcours, comme on le disait. Voilà, c'est des départs différés qui peuvent se faire un peu dans les deux premières heures de la matinée, quoi.
8: Oui, c'est des départs libres, donc les gens arrivent quand ils veulent. Alors, comme vous le dites, par exemple, si vous voulez faire le 45 km en VTT, ne venez pas à 10 heures. C'est limité dans le temps. Il faut partir un petit peu plus tôt. Après, c'est chacun son rythme. Il n'y a pas de chronométrage. Ce n'est pas une course. C'est selon votre capacité et votre volonté.
6: Les départs se feront à partir de 7h30, donc le dimanche 31 mai. Alors, à préciser à nos amis auditeurs, auditrices, que les inscriptions se font directement sur place. Ils peuvent venir au dernier moment, entre guillemets, même le samedi soir, s'ils ne savent pas ce qu'ils font le lendemain matin. Ah. Ils peuvent venir sans inscription et s'inscrire directement sur place auprès de l'association.
8: Voilà, tout à fait. Les inscriptions sont prises le matin, donc à partir de 7h, et vous pouvez partir dès 7h30, mais l'accueil se fera jusqu'à 10h.
6: Alors, à préciser à nos amis auditeurs, auditrices, donc les tarifs de cet événement, pour les licenciés qui nous écouteraient du cyclotourisme Mussy-Pontin, le tarif est de 6€, et pour les personnes qui voudraient participer à cet événement, le tarif est de 8€, et ce sera gratuit pour les mineurs, pour les moins de 18 ans.
8: Alors, les licenciés, c'est les licenciés FFCT. Donc, c'est-à-dire qu'on accueille naturellement tous les gens des clubs environnants et des gens qui aiment pratiquer le vélo ou la marche et qui ne sont pas spécialement inscrits dans des clubs.
6: Alors justement, si nos amis auditeurs, auditrices, ils veulent rejoindre votre association, est-ce qu'on peut vous retrouver sur Internet? Est-ce que vous avez des réseaux sociaux? Un numéro de téléphone peut-être à leur communiquer aujourd'hui?
8: Alors, il y a une adresse mail, c'est le cyclo Mussy-Pontin. Alors, cyclo-mussypontin@ctm-pam.org. Et vous avez le numéro du président, le 06 60 35 34 70.
6: Alors justement, vous êtes à peu près combien là actuellement dans cette association? Il y a combien d'adhérents et vous êtes combien à siéger, si je puis dire, au comité?
8: Alors au club, on est autour d'une centaine, un petit peu plus d'une centaine. Et au comité, ben, on est 12.
6: Oui, donc vous êtes quand même déjà une association bien vivante, avec pas mal de membres, mais qui pourrait donc en accueillir davantage.
8: Oui, c'est pour ça aussi qu'on organise la Mussy-Pontaine, c'est pour se faire connaître et puis accueillir de nouveaux adhérents. Tous les partenaires qui sont sur notre affiche, là, que vous pourrez peut-être voir dans Pont-à-Mousson, sont des organismes ou des commerçants qui nous sponsorisent en nous donnant une petite somme d'argent qui nous permet de mieux organiser cette journée. À savoir aussi qu'il y a à l'arrivée une restauration rapide. Donc, vous pourrez prendre des sandwichs, des boissons.
6: Et puis alors, à préciser à nos amis auditeurs, auditrices, encore une fois, on ne vous le souhaite pas. Et puis, pour un 31 mai, ce serait quand même vraiment pas de chance. Mais vous avez précisé sur les affiches également que la manifestation serait annulée en cas d'alerte météo, vigilance orange. Alors, encore une fois, il y a très peu de risques que ça arrive. Mais bon, c'est bon à savoir quand même si le temps ne vous permet pas de faire

0: On poursuit votre numéro de J'écoute ma ville sur Radioactivité avec le deuxième sujet. C'est Geoffroy et Pauline Descuyum à Vendire qui vont nous parler de la fête de la nature.
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2: Franck et Louise pour Radioactivité. Bonjour Louise.
3: Bonjour.
2: Et nous sommes avec Pauline, bonjour.
3: Bonjour.
2: Alors de Ecum, pouvez-vous vous présenter s'il vous plaît?
3: Alors Pauline Armando, je suis responsable environnement et développement durable pour la branche granulat de Ecum.
4: Quel est le but de cette journée porte ouverte?
3: Alors c'est dans le cadre de notre stratégie biodiversité. On est engagé depuis un certain nombre d'années et on est reconnu entreprise engagée pour la nature. Et dans notre plan d'action, on ouvre un site ou deux sites par an pour les fêtes de la nature. Et aujourd'hui, on a choisi Vendière.
2: Je suppose qu'il y a différentes actions au cours de l'année.
3: Oui, alors on est une entreprise nationale, donc on ne fait pas que des actions sur Vendière. On a des actions au national ou sur d'autres sites, tout partout en France.
2: Alors, ce n'est pas une première édition, hein, cette fête de la nature ici à Vendière.
3: Oui, c'est vrai, c'était en 2023. Et puis, ça avait fonctionné, donc on a décidé de rouvrir le site 3 ans après.
2: Alors Geoffroy également est à nos côtés, bonjour.
5: Bonjour.
2: Votre responsabilité par rapport à Ecum?
5: Oui, donc moi je suis responsable foncier et environnement sur l'agence Alsace-Lorraine pour Ecum Granulat.
2: Est-ce qu'on peut présenter Ecum? C'est quoi? Quel est votre savoir-faire?
5: Alors Ecum, on est une entreprise implantée sur le territoire à travers plusieurs filiales. Et si je reprends donc Ecum Granulat, notre entreprise extrait des matériaux alluvionnaires ici dans la région pour la construction, le béton ou même mettre en place des autoroutes avec des soubassements, enfin voilà, ce genre de choses. Donc ce sont des matériaux qui sont destinés in fine à la construction.
2: Voilà une marque qui existe au niveau national. Vous avez donc une structure à Vendière. Et est-ce qu'on peut présenter, c'est une équipe de combien qui compose justement Ecum ici à Vendière?
5: Oui, donc à Vendière, sur le site, on a une dizaine de personnes qui travaillent à temps plein. Donc on a 2 habitants qui habitent Vendière qui sont là avec leur famille aujourd'hui.
4: Comment se passe le déroulé de cette journée?
5: Alors pour la journée, l'objectif c'est de faire des visites avec le public sur un site qui habituellement est fermé pour des questions de sécurité et de protection de la nature. Donc là on organise des visites à 10h, à 11h aussi avec le périscolaire de l'école de Vendière. Il y a des élus qui sont arrivés aussi à 11h30 et on a une dernière visite à 14h.
2: Concrètement, c'est quoi qui visite? C'est l'entreprise, puisque c'est la fête de la nature. Est-ce que justement la nature est aussi mise en valeur sur ce site?
5: Non, vraiment, l'objectif de cette journée, c'est vraiment de regarder les aménagements qu'on propose pour la biodiversité, donc de mettre en avant ces aménagements-là. Et donc, on va aller regarder, je peux vous présenter voilà, quelques exemples d'aménagements, comme création de plans d'eau, création de roselières, ou des îlots au milieu du plan d'eau. Et donc, ce sont des aménagements qui sont propices au développement d'une biodiversité riche et remarquable, comme l'avifaune protégée, notamment.
4: Et pourquoi le site de Vendière, il a été choisi comparé à un autre site en France?
5: Alors, on a choisi le site de Vendière pour plusieurs raisons, mais la principale, c'est qu'on a un suivi depuis plus d'une vingtaine d'années avec un partenaire local, donc le Centre ornithologique Lorrain. Et donc, nous, on a un recul d'une vingtaine d'années avec des inventaires sur des espèces d'oiseaux bien particulières. Le recensement est fait sur 6 espèces en particulier. Et donc, ça nous permet d'avoir du recul sur les aménagements qui ont

0: été créés depuis plus de 20 ans sur le site de Vendir. Voilà l'intérêt.
1: Voilà, et c'est vrai qu'on vous l'avait signalé, il y a les centres aérés de Vendir aujourd'hui, donc c'est aussi un moment ludique. Il y a peut-être des ateliers idéalement de prévu pour justement expliquer plus facilement à ces jeunes comment est cette vie ici sur le site d'Ecium.
0: C'est vrai que la démarche, elle s'inscrit dans un ancrage local. On commence à initier un partenariat avec l'école de Vendière et aujourd'hui, il y a la périscolaire qui est venue donc avec une trentaine d'enfants pour faire une visite. L'objectif à terme, ce serait de les intégrer dans certains ateliers de création, d'aménagement pour la biodiversité et notamment la création d'un verger pour les enfants en dehors du site.
1: Voilà, et je pense que c'est aussi une fierté parce que ça permet aussi à ces jeunes de découvrir ce site et puis peut-être des futurs salariés pour Ecium peut-être, non ?
0: Oui, c'est sûr qu'alors on se fait connaître à l'échelle du territoire et peut-être à une échelle un peu plus grande aussi. Donc ça, voilà, on se fait connaître et puis peut-être qu'on pourra être amené à travailler ensemble plus tard.
2: Vous avez également parlé d'une visite à 10h et à 14h, c'est ouvert à tout le monde ou c'est aussi d'autres périscolaires qui viennent ?
0: Non, voilà, là, ce sont plutôt pour des visites grand public. On avait vraiment voulu dédier une visite uniquement pour les enfants, à 11h.
1: C'est vrai, là, nous arrivons sur le temps de midi. Il y a aussi des événements, des visites ce matin. Alors, justement, lorsqu'on organise ce type d'événement, je pense que lorsqu'on voit le sourire de ces enfants, vous devez être satisfaits tous les deux.
3: Ah oui, et puis de voir qu'ils jouent avec les cailloux, qu'ils sont émerveillés par les oiseaux et les aménagements, c'est vraiment top.
0: C'est vrai que l'idée aussi dans l'esprit fête de la nature, c'est de créer un moment convivial qui soit gratuit pour tous. Donc c'est pour ça qu'on a organisé un repas le midi avec des menus pour le grand public et les enfants. Voilà, donc on a plutôt un retour très positif, beaucoup de questions. Et puis c'est vrai que les gens sont étonnés de ce qu'on peut faire de par notre activité et comme type d'aménagement.
2: On a parlé d'espèces qui étaient autour du site. Est-ce que vous pouvez nous donner des exemples ou pas ?
0: Oui, tout à fait. Donc, comme je le disais, on a un suivi qui est donc des oiseaux qui est centré sur 6 espèces principalement. On va retrouver donc le petit gravelot qui est vraiment une espèce qu'on retrouve sur les gravières. On va retrouver aussi l'hirondelle de rivage. On va retrouver la sterne Pierre Garin, le blond Jocelyn, la rousserolle turdoïde. Donc voilà, ce seront les principales espèces qu'on va retrouver d'oiseaux sur le site. Il y en a d'autres. On va aussi retrouver des amphibiens, des insectes, des mammifères. Donc voilà, tout un groupe d'individus qu'on va retrouver sur le site de Vendière.
1: Voilà, et on rappelle, vous êtes accompagné du centre ornithologique Lorrain, donc ils sont là justement pour répondre aux questions des jeunes, c'est ça, pour identifier quelle espèce correspond à quoi, c'est ça ?
0: C'est ça, donc on a, dans le cadre de notre visite, on a un point d'observation au milieu de nos aménagements qui permet de regarder donc, les oiseaux principalement avec longue vue et puis des jumelles. Ce que je peux rajouter aussi, c'est de par notre activité, ce qu'on essaye de mettre en avant aujourd'hui, c'est que l'entreprise, de par son activité, propose... Donc en tout cas, créer des aménagements dans le milieu naturel qui sont propices au développement d'une biodiversité riche, voire remarquable, voire même protégée dans certains cas.
1: Alors quand on voit évidemment, on va dire, cette réussite, vu qu'on a dit que ce n'était pas la première édition, est-ce que justement dans les années à venir, ça donne envie de recontinuer cette fête de la nature ?
0: En tout cas, des premiers retours qu'on a eus, les gens sont satisfaits, voire même très contents. Ils ont découvert plein de choses et puis là, on nous a déjà demandé si on pouvait recréer ce genre d'événement, même avec des écoles ou même dans le cadre de journées portes ouvertes, où là, on pourra parler un petit peu plus de notre activité d'installation et de traitement des matériaux alluvionnaires.
1: Merci beaucoup à vous deux. On rappelle à la découverte de la gravière de Vendière avec, sur le site de Ecium. Merci beaucoup à vous deux et à très bientôt sur Radioactivité. Au revoir.
3: Merci, au revoir.
0: Merci, au revoir.
2: Au revoir.
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0: poursuit et on termine votre numéro de J'écoute ma ville sur Radioactivité avec le troisième sujet à l'ordre du jour. Nous retrouvons tout de suite Hélène et Marie pour l'expo à la chapelle de Pont-à-Mousson du 26 au 30 mai. On les écoute tout de suite ensemble sur Radioactivité.
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2: Franck pour Radioactivité, je me trouve à la chapelle de l'Institut à Pont-à-Mousson. Pouvez-vous vous présenter, mesdames, s'il vous plaît? Bonjour.
3: Oui, bonjour. Hélène Saint-Rémy, je suis directrice du tiers-lieu éducatif pour le rectorat et dans le cadre du dispositif Astérie.
4: Et moi, je suis Marie Flambard, artiste verrier. J'ai travaillé avec les différents élèves qu'on va vous présenter tout à l'heure. Et je suis résidente à la Cité du Fer.
2: Alors expliquez-moi, c'est quoi ce projet justement qui est en train de se préparer à la chapelle de l'Institut? Et ça sera l'occasion pour le public aussi de voir une belle exposition pendant une petite semaine.
3: Alors c'est un projet qui au départ veut mêler le vivre ensemble. C'est d'abord apprendre à se connaître pour les élèves, apprendre à se connaître pour aller plus facilement vers les autres. Et il a été choisi plutôt l'utilisation de la matière créatrice, du verre, pour arriver à accompagner les élèves vers ça, donc vers un travail autour de la création. Mais voilà, principalement se faire connaître les élèves et toute une recherche autour du verre sur Pont-à-Mousson.
2: Alors, ce sont des élèves qui vont être concernés de plusieurs écoles sur Pont-à-Mousson?
3: Oui, alors on a trois écoles qu'on peut vous détailler. On a l'école...
4: On a Saint-Jean, Procheville et Guinemer, avec qui nous avons travaillé avec trois niveaux différents. J'ai travaillé du coup avec ma collègue Pauline Walcar, qui elle est installée à Blida, à Metz.
2: Alors expliquez-moi, c'est quoi ce travail justement? Vous avez vu ces jeunes auparavant concernant l'estime de soi, le verre. Expliquez-moi, comment avez-vous concilié ces sujets pour faire une belle exposition ici à la chapelle de l'Institut à Pont-à-Mousson?
4: Pauline a travaillé plutôt autour du dessin au début avec eux, notamment autour de la réalisation de jonquilles en dessin, donc avec toute la théorie des couleurs, etc. Et puis ensuite, nous avons travaillé toutes les deux sur vraiment le verre au chalumeau. Donc ça nécessite pour les élèves de vraiment avoir confiance en eux. Et du coup, ils étaient un peu les directeurs artistiques en fait de l'élaboration de leurs petites feuilles de verre que vous allez pouvoir voir dans l'exposition. Donc ils ont réalisé tous ensemble une sorte d'œuvre collective, des arbres en fait, à base de petites feuilles qui sont chacun des petits invités. Et voilà, toutes très différentes avec leurs couleurs et leur esthétique.
2: Voilà, il y aura de très belles choses à découvrir donc pendant une semaine.
4: Tout à fait. Et du coup, on pourra également voir le travail qui a été réalisé par les enseignants en fait dans les écoles autour du verre, des vitraux, vraiment des choses très variées et autour de la nature également. Notamment pour Saint-Jean par exemple, eux ils ont travaillé plutôt autour des oiseaux et Guinevere et Procheville plutôt autour de la nature et en particulier par exemple des feuilles et des fleurs.
2: Voilà, je pense que l'objectif, c'est aussi de partager, de travailler ensemble, voilà, de partager un bon moment ludique, convivialité, c'est un peu l'objectif.
3: Oui, c'est ça. On a réuni différents partenaires pour travailler ensemble et pour emmener les enfants vers cette aventure, les élèves vers cette aventure. Donc c'est vraiment par plusieurs biais, travailler toujours au même objectif, donc leur faire découvrir la nature dans son ensemble et surtout travailler sur le vivre ensemble, oui.
4: Alors moi je voudrais ajouter quelque chose, avec la Cité du Fer et le rectorat et ainsi que du coup nous deux artisans, on a vraiment œuvré pour faire une sorte de promotion de nos savoir-faire, une belle découverte en fait auprès des élèves qui souvent en fait ne connaissent pas nos métiers et du coup ça a été vraiment une première approche vers les métiers d'art, donc grâce à la Cité du Fer en particulier et vraiment cette belle collaboration qui s'est mise en place.
2: Alors, c'est pas de très belles choses à découvrir. Alors oui, vous voulez dire un petit mot sur les partenaires, je pense.
3: Oui, mais je sais qu'il y a eu vraiment un gros soutien logistique de la circonscription. Bien évidemment, la Cité du Fer à Jarville et puis les services du rectorat. Et surtout, un énorme investissement des trois enseignants, des écoles qui encore là aujourd'hui pour l'installation. Et quant à l'expo, elle a lieu donc du mardi 26 jusqu'au vendredi. Il y a juste le mercredi après-midi que c'est fermé. Et c'est donc la chapelle de l'Institut.
2: Voilà, je pense que l'entrée est libre et gratuite.
4: Tout à fait. Voilà. Venez nombreux, ça va
3: être chouette. Quand vous voulez, vous pouvez passer. Et l'inauguration, c'est mardi soir à 17h sur la chapelle.
2: Voilà, et puis chaque personne voit différemment ce thème. Je pense trouver vraiment de très belles choses. Je veux dire, il n'y aura pas de choses identiques.
4: Tout à fait. À chaque fois, on va vraiment retrouver l'identité de chacun des élèves à travers ce qu'ils ont réalisé.
2: Grand bravo à vous et à toute votre équipe. On rappelle à la chapelle de l'Institut à Pont-à-Mousson du mardi 26 mai jusqu'au vendredi 30 mai, sauf le mercredi après-midi où ça sera fermé. Mais n'hésitez pas à venir à la chapelle de l'Institut pour voir ces belles créations. Merci beaucoup à vous, mesdames. À bientôt.
4: Merci à vous.
3: Merci. Bonne journée.
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0: Votre rubrique « J'écoute ma ville » à l'instant sur Radioactivité. Il est 9h55 et restez bien branchés dans quelques minutes. Un petit rappel de votre météo si vous l'avez loupé tout à l'heure. En attendant, on repart en musique avec Oria, Soirée mondaine. C'est tout de suite sur Radioactivité.

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3: Il est l'heure de retrouver votre météo sur Radioactivité. À vous rappeler que nous sommes aujourd'hui le mardi 26 mai, 146e jour de l'année. Nous regagnons 2 minutes d'ensoleillement aujourd'hui. Le soleil s'est enlevé ce matin à 5h40 et se couchera tout à l'heure à 21h25. Une journée encore très chaude prévue pour aujourd'hui, toujours avec des conditions dignes du plein été, sous l'influence d'un anticyclone peu mobile. Le soleil brillera une nouvelle fois toute la journée. Quelques légers cirrus pourront circuler ici ou là. Et la vague de chaleur précoce se poursuivra avec plus de 30 degrés cet après-midi. Midi. Ce temps sec et très chaud pour la saison va perturber ces prochains jours jusqu'à samedi. Va perdurer ces prochains jours jusqu'au moins samedi. Et côté température, ce matin nous serons à 15 degrés, cet après-midi on atteindra les 33 degrés sur le bassin de Pont-à-Mousson. Petit rappel de votre météo à l'instant sur Radioactivité, il est 10h dépassé de 4 minutes et on poursuit cette matinée en musique. Et n'oubliez pas dans 10 minutes vos pronostics du tiercé quarté quintet plus du jour. Allez, en attendant, on poursuit avec Taylor Swift, avec Post Malone. Fortnite, c'est tout de suite sur Radioactivité.

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Il est l'heure de retrouver vos pronostics du tiercé écarté Quintet Plus. Aujourd'hui, réunion 1, Vincennes, course 5, prix Johanna. Il s'agit d'un attelé avec 16 partants, 46 000 euros, corde à gauche. Et un départ prévu tout à l'heure à 18h25. On commence directement avec les pronostics donnés par l'amateur qui vous propose un quintet en 5 chevaux pour cette course. Notez bien le 11, 8, As, 12 et pour finir le numéro 5. 11, 8, As, 12 et 5. On enchaîne et on termine avec les pronostics donnés par l'homme mystère qui vous propose également un quintet en 5 chevaux pour cette course. Le 8, 11, As, 10 et pour finir le numéro 12. 8, 11, As, 10 et 12. Aujourd'hui pour votre tiercé écarté Quintet Plus, à vous rappeler qu'il s'agit de réunion 1 Vincennes, course 5, prix Johanna. Il s'agit d'un attelé avec 16 partants, 46 000 euros, corde à gauche et un départ prévu tout à l'heure à 18h25. Bonne chance à toutes et à tous. À l'horloge de Radioactivité, restez bien branchés. À 10h30, votre rubrique humour avec un sketch francophone que je vous ferai découvrir ou redécouvrir sur les ondes de Radioactivité. Allez, restez bien branchés. En attendant, on repart en musique et on repart tout de suite avec Shakira et son titre Zo. C'est tout de suite sur Radioactivité.

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0: Shaggy, It Was Enemy à l'instant sur Radioactivité. Il est 10h33 et c'est l'heure de votre rubrique humour. Je vous propose de découvrir le nouveau sketch de Eddie King, Vasectomie. C'est le sketch qu'on découvre ensemble tout de suite sur Radioactivité.
1: Yeah. Et faites un maximum de bruit pour mon frérot Jason Brokers. Yeah. C'est son gars-là. Alors Montreux, ça va? Comme ça, ça va? Alright, très content d'être avec vous. Moi, je viens de Montréal. C'est la... Hein, merci, c'est la première fois que je viens en Suisse. Ah, vous êtes cool, hein? C'est cool, vous êtes vraiment bien. Avant ça, j'étais à Paris. Paris. Paris, c'est une ville qui bouge aussi vite que New York. Mais où est-ce que les gens vont quand même prendre le temps d'être désagréables avec toi? Pourquoi ils sont comme ça? Tu leur poses une question simple. Excusez-moi, monsieur, la Tour Eiffel, ils te laissent même pas finir. Tour Eiffel, la Tour Eiffel, encore un connard pour la Tour Eiffel. Vous faites chier avec la Tour Eiffel. Et ça, c'était notre guide touristique. Nous, on n'est pas comme ça avec eux. Et nous, ceux qui sont bien moraux, vous savez, nous, on sait recevoir les gens. Nous, on se casse en quatre pour nos touristes, même quand ils posent des questions bêtes. Et Dieu sait que les Français posent des questions bêtes. Moi, j'ai entendu un Français poser ça à un Québécois. Excusez-moi, c'est par où les chutes du Niagara? C'est à 700 kilomètres. Il croyait qu'on pouvait prendre le métro, lui. Mais le Québécois qui lui a répondu était tellement gentil et serviable. Il a dit, ben là, c'est loin du 7, là. Ben là, t'es chanceux, je viens de finir de travailler, je vais t'amener. Sinon, moi, j'ai deux enfants. En ce moment, ma mère me met la pression pour que j'en ai un troisième, ok? Elle dit, oh, je veux un autre petit enfant, parce que ma mère croit qu'elle est dans un concert et qu'elle peut me faire encore, encore. Elle a des demandes, un garçon, un garçon. Mais moi, je veux pas de garçon, c'est con, c'est laid, ça pue, c'est dégueulasse, j'en veux pas, ok? Parce que mes deux filles que j'ai, elles sont magnifiques, magnifiques. Et pour moi, je me dis, si je fais un troisième enfant, je sais que je vais le rater, je sais que je vais le rater. Pour moi, faire un enfant, c'est quand aller au casino. Une fois que t'as gagné le jackpot, après ça, il faut savoir se retirer à temps. Ouais, moi, je connais un mec, il a 10 enfants. 10! Et avec la même femme, en plus! Comme je dis, mais laisse-la tranquille, toi! Qu'est-ce que... Arrête de lui monter dessus, c'est pas un manège! Mais franchement, moi, si j'ai 10 enfants, je vais devoir être honnête avec mes enfants. Je vais dire, écoutez, papa, il a fait le calcul, ok? Et il peut payer les études que d'un seul d'entre vous. So, débrouillez-vous, faites la courte paille, mais surtout, n'essayez pas d'être médecin, ok? Tellement je veux plus d'enfants, tu sais quoi? En ce moment, je suis en train de penser à la vasectomie. Ouais, et je sais que c'est pas tout le monde qui est familier avec la vasectomie, parce que quand je dis ça aux gens, il y en a qui pensent que je veux me faire castrer. Il y en a qui pensent que je vais me promener comme un chien sans couilles avec un abat-jour à l'envers sur la tête, mais n'importe quoi. Rien à voir. Non! La vasectomie, mais c'est merveilleux! Ah ouais, c'est. Bah oui, c'est, il doute, lui, arrête, c'est merveilleux, tu sais, hey, ça dure 10 minutes, ils font juste un petit truc et tout, ils coupent, et après ça, quand tu shootes, c'est que des balles à blanc. C'est merveilleux! Attendez, regarde, mesdames, ok, est-ce que ce serait pas merveilleux quand, à un moment donné, le poids de la contraception arrête d'être sur votre dos, mesdames, c'est pas vrai? Right? There you go! Et messieurs, vous serez pas, genre, ce serait pas merveilleux que vous sachiez qu'il y a zéro chance qu'elle tombe enceinte quand vous trompez votre femme, right, n'est-ce pas, right? Ben voilà, ça. Et la raison pour laquelle, en vrai, je vais faire cette vasectomie, parce que moi, mon père, il a 71 ans, et j'ai un petit frère plus jeune que ma dernière fille. Ouais, vous avez très bien entendu. Mes enfants ont un petit tonton. C'est n'importe quoi. Est-ce que vous vous rendez compte que potentiellement, je peux aller voir une de mes filles et lui dire, Mélodie, tu peux changer la couche de ton oncle, s'il te plaît? Et que façon, oh non, papa, j'ai déjà changé celle de grand-père. Oh. Puis avoir des enfants, c'est angoissant en plus. De toute façon, deux, c'est assez. Moi, je connais un mec, il a deux garçons, et dernièrement, il a su qu'il allait avoir une fille. Il m'a appelé en panique. Il a dit, oh, Eddie, je vais avoir une fille. J'ai peur, je sais pas quoi faire. Mais de quoi t'as peur? Oh. Imagine, elle revient enceinte. Ouais, mais c'est pas un chat de gouttière aussi, toi. Calme-toi, frère. Mais lui, il angoisse sur tout et n'importe quoi. Lui, tu sais, il angoisse que sa fille tombe enceinte. Il angoisse que ses garçons soient gays. Je dis, mais s'ils sont gays, on s'en fout, calme-toi. Il dit, ah ouais, mais toi, tu dis ça, mais si toi, ton fils, il était gay, t'aurais dit quoi? Je fais, moi, si mon fils était gay. Eh ben, j'espère qu'il va être flamboyant. Parce que moi, chez moi, il faut que tu t'assumes à 100%. Ma règle, chez moi, c'est « go hard or go home », ok? C'est comme ça. Moi, je veux qu'on le sache dès qu'il sort du ventre de sa mère, all right? C'est ça que je veux. Je veux qu'on l'entende chanter « Do you believe in love that you love? » Oui. Et on s'entend, c'est mon fils à moi, c'est mon fils, donc je veux le protéger de la méchanceté du monde. Je veux qu'il soit capable de se défendre. Sur des petits, je vais l'inscrire dans le MMA. Je veux que l'école m'appelle pour me dire, « Monsieur Eddie King, votre fils a encore tabassé des hétéros à l'école aujourd'hui. On vous a dit que l'hétérophobie n'était pas acceptée dans l'établissement. » Et qui sait, peut-être qu'il va devenir champion aussi. Je sais pas, vous imaginez, mon fils, le premier gay dans le UFC. Oh, lui, il va rentrer dans l'octogone en Louboutin. Ah ouais, puis il va être sûr de lui en plus. C'est dans le UFC, tu sais comment dans les conférences de presse, ils s'intimident les uns les autres. Son opposant va essayer de l'intimider, il va dire « Ouais, je vais utiliser, des amener au sol, et utiliser mon ground and pound pour le contrôler au sol. » Et mon fils va faire « ground and pound ?» Écoute-moi bien mon chou. Je suis ceinture noire de Jiu-Jitsu et je suis gay, donc j'adore les câlins. Il va faire des vraies prises de soumission, vous n'aurez jamais vu de votre vie, genre étranglement par en arrière, juste avant que le mec il s'endorme. Un petit bousier sur le front. Bonne nuit mon chéri. Ouais, je te la... ça c'est mon fils. En plus, je suis congolais. Mon fils, il va être congolais et gay. Oh, il va révolutionner la mode, vous le savez, ok? On va voir des trucs genre Congo Chanel, ah ouais! Et en plus, je vais lui donner un vrai nom congolais. Je vais l'appeler Fierté.

Il est 11h dépassé de 2 minutes sur Radioactivité. Bruno Mars à l'instant sur les ondes du 96.5. Et c'est l'heure de poursuivre ensemble l'album de la semaine. Alors cette semaine, on a choisi le nouvel album de Jules, Oubliez-moi. On enchaîne avec la piste numéro 2 de ce nouvel album, Parasite. C'est tout de suite sur Radioactivité.

L'album de la semaine à l'instant sur Radioactivité avec le nouvel album de Jul, Oubliez-moi, qu'on poursuit toute cette semaine 9h et à 11h sur les ondes de Radioactivité. Allez, restez bien branchés, dans moins de 10 minutes, vos petites annonces arrivent. En attendant, on poursuit en musique avec Elliot et sa reprise de la Camisa Negra, c'est tout de suite.

0: Il est l'heure de retrouver vos petites annonces sur Radioactivité. Une auditrice qui est à la recherche d'un emploi pour quelques heures par semaine, du ménage notamment, et également de l'aide à la personne aux alentours de Belleville. Si vous recherchez quelqu'un pour du ménage ou de l'aide à la personne, n'hésitez pas à contacter cette auditrice au 06 68 28 86 80. 06 68 28 86 80. Une auditrice qui vend un ensemble complet de qualité en très bon état pour transporter bébé, habillage noir, intérieur vert, ainsi que le landau, la poussette canne, le siège de transport et le siège auto. Le tout vous est proposé à 450 euros. Si vous êtes intéressé ou pour plus de renseignements, c'est sur Pompey et vous pouvez contacter cette auditrice au 06 41 16 11 25. 06 41 16 11 25. Une auditrice qui donne des vêtements pour enfants en très bon état de 3 mois à 12 mois pour garçons et des vêtements pour petites filles de 4 ans également en très bon état sur du Loir. Si vous êtes intéressé ou si vous voulez plus de renseignements, n'hésitez pas à l'appeler si possible le soir ou alors n'hésitez pas à laisser un message au 06 73 21 65 44. 06 73 21 65 44. Si vous aussi voulez laisser une petite annonce sur Radioactivité, c'est très simple. Soit vous m'appelez par téléphone au 03 83 81 38 38, 03 83 81 38 38, ou bien par mail à l'adresse radio.activité@orange.fr. radio.activité@orange.fr, sans oublier le S au bout de activité.
1: C'était vos petites annonces. Il est 11h16 et bientôt 11h17 sur l'antenne de Radioactivité. Et maintenant, on se retrouve avec Étienne Dao, le brasier.

Il est l'heure de retrouver vos pronostics du tiercé écarté Quintet Plus. Aujourd'hui, réunion 1, Vincennes, course 5, prix Johanna. Il s'agit d'un attelé avec 16 partants, 46 000 euros, corde à gauche. Et un départ prévu tout à l'heure à 18h25. On commence directement avec les pronostics donnés par l'amateur qui vous propose un quintet en 5 chevaux pour cette course. Notez bien le 11, 8, As, 12 et pour finir le numéro 5. 11, 8, As, 12 et 5. On enchaîne et on termine avec les pronostics donnés par l'homme mystère qui vous propose également un quintet en 5 chevaux pour cette course. Le 8, 11, As, 10 et pour finir le numéro 12. 8, 11, As, 10 et 12. Aujourd'hui pour votre tiercé écarté Quintet Plus, à vous rappeler qu'il s'agit de réunion 1 Vincennes, course 5, prix Johanna. Il s'agit d'un attelé avec 16 partants, 46 000 euros, corde à gauche et un départ prévu tout à l'heure à 18h25. Bonne chance à toutes et à tous. Petit rappel de vos pronostics à l'instant sur Radioactivité, 11h47 à l'horloge de Radioactivité. Restez bien branchés à midi, le retour de vos informations. En attendant, on poursuit en musique avec Miley Cyrus, Dream As One, c'est tout de suite sur Radioactivité.

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2: Il est l'heure de retrouver vos informations sur Radioactivité. On commence comme d'habitude avec les infos à la une de ce jour. Climat face à la canicule, vigilance absolue pour pratiquer du sport. La vague de chaleur exceptionnellement précoce qui touche la France augmente les risques liés à l'exercice d'une activité physique, d'autant plus que cet épisode pourrait durer. Deux personnes sont mortes dimanche en pratiquant du sport et plusieurs malaises ont été enregistrés lors d'événements sportifs. Politique, baromètre Odoxa, Mélenchon incontournable à gauche. Depuis sa déclaration de candidature à l'élection présidentielle de 2027, Jean-Luc Mélenchon s'est ancré comme la personnalité majeure d'une gauche encore désunie, selon notre baromètre mensuel Odoxa pour Public, Sénat et la presse régionale. Ce qui lui permet de décoller dans les intentions de vote au détriment d'Édouard Philippe en difficulté ces derniers jours. Justice, violence sexuelle dans le périscolaire à Paris vers un procès public inédit. Un animateur périscolaire de 36 ans est jugé ce mardi à Paris pour des agressions sexuelles présumées sur plusieurs élèves d'une école maternelle du 11e arrondissement. Les parties civiles ont indiqué ne pas vouloir demander le huis clos, ouvrant la voie à un procès public inédit dans le scandale des violences sexuelles du périscolaire parisien. Enquête, deux ados en garde à vue après la mort d'un enfant à Rennes. Deux adolescents, un garçon de 16 ans et une fille de 15 ans, ont été placés lundi en garde à vue pour meurtre sur mineur au lendemain de la découverte à Rennes du corps d'un garçon de 11 ans dans un endroit boisé sur une rive de la Vilaine. Une serviette de bain mouillée, nouée, très serrée autour de son cou. Les circonstances de ce drame restent à déterminer. Télévision, mort de l'acteur français Pierre Denis. L'acteur français Pierre Denis, visage bien connu des séries télévisées, est décédé lundi à 69 ans des suites de la maladie de Charcot. Il avait débuté sa carrière au théâtre dans les années 1980 avant de poursuivre au cinéma et à la télévision. L'acteur était connu du grand public pour ses rôles dans Sous le soleil, Une femme d'honneur ou encore Demain nous appartient. Emploi, 12 000 embauches pour accélérer le plan énergétique français. Les entreprises qui installent les équipements énergétiques dans les bâtiments, électrifient les usines ou raccordent les centrales au réseau se sont engagées lundi à embaucher 12 000 personnes et 3 000 apprentis par an pour mener à bien le plan d'électrification que doit présenter le gouvernement mardi. À partir de 2026, nous allons embaucher des électriciens sur l'intégralité du territoire français, a déclaré Michel Djoria, directeur général du CERS, le syndicat professionnel regroupant 260 entreprises et 140 000 salariés. Emmanuel Macron va réunir mardi un aréopage d'acteurs du secteur de l'électricité qui présenteront des solutions pour accompagner et faciliter l'électrification de la France. Politique, Béatrice Bellamy, députée de Vendée, emportée par le cancer. La députée Horizon, Béatrice Bellamy, est décédée dimanche des suites d'un cancer à l'âge de 59 ans, a annoncé lundi son équipe parlementaire. Élue dans la deuxième circonscription de Vendée en juin 2022, elle avait commencé son engagement politique à l'âge de 23 ans avant de devenir conseillère municipale de La Roche-sur-Yon en 2014. L'Assemblée nationale lui rendra hommage, a promis sa présidente Yaël Braun-Pivet, évoquant le souvenir d'une femme de conviction et d'humanité. Terrorisme, le logisticien des attentats de Paris libéré, le père d'une victime écœurée. L'affaire fait grand bruit dans le milieu judiciaire français. Mohamed Bakali, le logisticien des attentats de 2015 à Paris, emprisonné au moins jusqu'en 2035 en France, pourrait être prochainement libéré grâce au droit belge. Incrédule, le médecin Jean-François Dimarski, papa de Mathias, tué au Bataclan, se dit écœuré. Guerre au Moyen-Orient, l'accord de paix se fait encore attendre. L'accord entre les États-Unis et l'Iran pour mettre fin à la guerre au Moyen-Orient et rouvrir le détroit d'Ormuz se fait attendre. Le temps presse pour Donald Trump avant le début de la Coupe du monde de football et les 250 ans des États-Unis. En Espagne, nouveau cas confirmé d'antivirus. L'un des 14 Espagnols placés en quarantaine à Madrid après avoir débarqué du navire de croisière MV Ondius a été testé positif à l'antivirus, a annoncé lundi le ministère espagnol de la Santé. Il s'agit du deuxième cas confirmé du virus en Espagne. Cela ne modifie pas le niveau de risque pour la population générale et ne change pas les mesures de réponse épidémiologique actuellement en vigueur, a assuré le ministère. Aux États-Unis, la menace d'explosion éliminée. La menace d'explosion d'une cuve de produits chimiques qui aurait entraîné des émanations toxiques dans une zone habitée en Californie a été éliminée, ont annoncé lundi les pompiers de Los Angeles, alors que des dizaines de milliers d'habitants ont été évacués. Depuis vendredi, un réservoir contenant environ 26 000 litres de métacrylate de méthyle, un liquide inflammable, menaçait de s'épandre, dans l'environnement ou d'exploser. Exclusif, les bénévoles réguliers, des acteurs clés de moins en moins nombreux. Si un quart des Français est engagé dans une association, le nombre de bénévoles qui s'engagent toutes les semaines a baissé de 500 000 en seulement un an. De quoi fragiliser la colonne vertébrale de ces organismes, révèle la dernière étude annuelle La France Bénévole. Événement des rencontres économiques d'Aix pour retrouver des repères. Du 2 au 4 juillet, économistes, chercheurs politiques, mais aussi responsables d'associations se donnent rendez-vous à Aix-en-Provence pour la 26e édition des rencontres économiques d'Aix. Trois jours de débat pour tenter d'y voir plus clair dans un ordre mondial économique aux contours de plus en plus flous.

Voilà pour l'essentiel de vos informations à la une à l'instant sur Radioactivité. Restez bien branchés d'ici quelques minutes. Vos informations régionales et locales, ça arrive juste après Benson Boone.

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2: On poursuit vos informations sur Radioactivité avec les informations régionales à Nancy. La pénurie de médecins touche les morts comme les vivants. Si pour le commun des mortels, il est de plus en plus difficile d'obtenir un rendez-vous chez un médecin, les policiers pâtissent eux aussi d'une carence médicale lors d'une découverte de cadavres. Le mois dernier, un corps est resté durant près de 6 heures sur la voie publique à Nancy, faute de professionnels pour constater la mort et délivrer un certificat de décès. À Écrouves, un drone percute une ligne haute tension près de la prison. Le secteur Sainte-Catherine à Écrouves a été fortement perturbé ce dimanche matin après qu'un drone ait heurté une ligne de 63 000 volts durant la nuit. Sapeurs-pompiers, police et techniciens de RTE ont rapidement sécurisé une zone particulièrement sensible. À Toul, poursuivi pour détention et diffusion d'images pédopornographiques. Un Toulois déjà condamné en 2016 pour des viols sur mineurs commis entre 95 et 97 a été présenté ce vendredi en comparution immédiate à Nancy pour acquisition, détention et diffusion d'images d'un mineur présentant un caractère pornographique. L'affaire a été renvoyée par le tribunal. En Meurthe-et-Moselle, une seule section de route départementale à 90 km/h, une curiosité qui s'explique. L'exception confirme la règle sur la RD 974 aux abords de Tulay au Groseille, au sein d'un réseau limité à 80 km/h. Une courte section est toujours restée limitée à 90. Une vitesse d'ailleurs jamais atteinte depuis qu'un radar mobile a été positionné non loin de là sur cette route très fréquentée et dangereuse. À Nancy, les 24 heures de Stan, 473 tours et puis s'en vont une fois de plus. C'est l'EEIGM qui s'arroge de la victoire pour la sixième édition consécutive du 473 tours de la place Carrière aux 24 heures de Stan. Mais le vrai triomphe de cette manifestation étudiante qui célébrait ses 60 ans cette année, c'est celui de la fête et de la corruption générale pour le rire et le plaisir. En Lorraine, depuis Nancy, un syndicat créé pour les aidants. Sonia Jabry veut fédérer les actions sur le terrain des groupements, associations et fédérations pour peser davantage dans les négociations avec l'État et défendre un peloton de millions d'invisibles. En Lorraine, congrès national des céréaliers, le désarroi d'un exploitant mosellan. Nancy accueille ces mardi 26 et mercredi 27 mai le congrès national de l'Association générale de producteurs de blé et autres céréales, auquel pourrait participer le ministre de l'Agriculture, une filière en grand danger. Hervé Auburtin, céréalier en Moselle, en témoigne. Sa production est déficitaire pour la deuxième année consécutive. En Meurthe-et-Moselle, la façade d'une maison soufflée par une explosion le lundi 25 mai. En fin d'après-midi, la rue de Nantes a été secouée par une explosion à Mont-Saint-Martin. Les fenêtres et les portes du numéro 23 ont été soufflées par l'incident. Par chance, le couple d'habitants et ses deux enfants étaient absents au moment de la déflagration. Le chien de la famille a également survécu. En Grand Est, à la sortie de l'Alsace, le gouvernement veut une mission d'évaluation. Le gouvernement vient de commander à l'inspection générale de l'administration une mission d'évaluation du bilan de la collectivité européenne d'Alsace 5 ans après sa création. Il veut aussi que soit évalué tous azimuts l'impact qu'aurait la sortie de l'Alsace de la région Grand Est. Le rapport est attendu pour la fin novembre. En Grand Est toujours, Banque Populaire, un nouveau visage à la direction. La Banque Populaire Alsace-Lorraine-Champagne a présenté ses chiffres pour l'exercice 2025 en même temps qu'elle révélait l'identité et le nouveau visage de sa directrice générale, Elisabeth Moreau, à qui a succédé à Dominique Garnier depuis quelques heures. Le Jardin du Michel retrouve les sommets entre records et nouveautés avec près de 21 000 festivals qui réunissent ces 3 jours. Le Jardin du Michel signe l'une de ses plus belles éditions. Entre météo idéale, nouveautés réussies et fréquentation record, le festival a retrouvé ses couleurs malgré quelques tensions logistiques vendredi soir. On enchaîne avec vos informations locales sur Radioactivité. À Dieulouard, après 40 ans à fleurir la vie des autres, Daniel cultive le plaisir de ralentir. À 62 ans, l'ancienne fleuriste de Mélodie Fleur referme un chapitre lumineux, riche d'humanité et d'art végétal. Après 4 décennies à composer des bouquets pour les autres, Daniel Streeter savoure son premier printemps de retraité sous renier le doux parfum, sans renier, le doux parfum de ses années de création. À Pont-à-Mousson, la chorale de Marquette se produira pour les combats d'Amnesty International. Pour la 6e année consécutive, les 70 collégiens de la chorale Marquette vont se produire sur la scène de l'espace Saint-Laurent. Leur prestation permettra de récolter des fonds afin de soutenir les combats du groupe local Amnesty en faveur de 2 femmes, l'une menacée, l'autre emprisonnée. À Pagny, le printemps grandeur nature, une 16e édition haute en couleurs, atelier recyclage et création découverte des animaux, concert, expérience sensorielle. Une fraction du programme de ce printemps grandeur nature de ce week-end avec au rendez-vous artistes, artisans, élus, associations et d'autres encore. Du côté de Nomni, la MJC-EVS rénovée prépare son inauguration le 30 mai. Après plusieurs mois de travaux, les locaux de la MJC-EVS ont de nouveau ouvert leurs portes. Les animations débuteront à 16h, une représentation théâtrale réalisée par les jeunes aura lieu avant l'inauguration à 17h. À la Neuvelotte, les voitures anciennes à la fête de la Neuve Old Cars, voitures mythiques et modèles de légende. 400 voitures de collection ont été accueillies à la Neuvelotte dimanche 24 mai à l'invitation de l'association La Neuve Old Cars, présidée par Pascal Fleurant. Les passionnés de voitures anciennes affrontaient une chaleur écrasante pour participer à ce rassemblement annuel. Du côté de Liverdun, succès record pour le retour de la médiévale. Sur l'ensemble du week-end dernier, la 24e édition de la médiévale aura vu plus de 11 000 personnes déambuler au gré des divers étals, des multiples spectacles et autres animations. Un nouveau triomphe pour un événement qui avait beaucoup manqué l'an passé en raison des travaux de rénovation de l'hôtel Camilly. À Toul, 154 adultes confirmés, une cathédrale pleine à craquer pour la Pentecôte. Dans une cathédrale Saint-Étienne de Toul, noire de monde, 154 adultes venus de toute la Meurthe-et-Moselle ont reçu dimanche le sacrement de la confirmation des mains de Monseigneur Pierre-Yves Michel. Un chiffre record qui confirme le retour croissant des adultes vers la foi catholique. On retourne du côté de Nancy, le point sur l'ancien immeuble du Hall du Livre en mode recherche. Chaque semaine, nous faisons un point d'étape sur un dossier en cours ou un projet dans le Grand Nancy. Aujourd'hui, direction la rue Saint-Dizier, où l'immeuble chargé d'histoire qui accueillait la librairie nancéenne jusqu'en novembre 2023 a été racheté l'an dernier. Le bâtiment va être partagé entre des logements et une activité commerciale. À Nancy toujours, la SNCF, un chantier sur de bons rails pour remplacer 7 aiguillages. Depuis le 20 avril, SNCF Réseau mène un chantier XXL en gare de Nancy pour remplacer 7 aiguillages et maintenir la performance de l'infrastructure ferroviaire. Ce dernier week-end, les circulations ferroviaires étaient interrompues pour permettre l'avancée des travaux menés en plusieurs phases. L'idée sortie pour aujourd'hui, c'est à Nancy, le Requiem de Verdi façon Dark Culture à l'Opéra. L'apocalypse est annoncée, une création du metteur en scène chorégraphe César Vessier qui s'empare de la Messa de Requiem de Verdi en y associant chanteurs, musiciens, danse contemporaine et vidéo. Il compte déclencher une véritable tempête visuelle sur la scène de l'Opéra de Nancy-Lorraine. Voilà, c'est la fin de votre matinale sur Radioactivité. Restez bien branchés. Tout à l'heure, je serai de nouveau présent avec vous de 14h à 18h. À tout à l'heure.

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0: Bonjour à vous toutes et bonjour à vous tous et merci d'avoir choisi Radioactivité pour cet après-midi. Alors il est 14h hein, bien sûr et nous sommes aujourd'hui le mardi 26 mai en espérant que vous avez passé une bonne matinée avec nous sur les ondes du 96.5. Alors en ce jour, bonne fête à tous les Bérangers ainsi qu'à toutes les Bérangères. Bonne fête si c'est votre prénom. Le petit dicton pour aujourd'hui, tant que mai n'est pas 28, l'hiver n'est pas tout à fait cuit. Bon, c'est pas le cas pour nous aujourd'hui, vu la chaleur qui est encore prévue pour ces prochains jours, et on l'apprécie bien sûr. Alors, à vous signifier que la Géorgie fête sa fête nationale en ce jour, hein, l'indépendance datant de 1918. Et aujourd'hui, nous célébrons également Immeubles en fête. Ils sont autour de vous, à quelques centimètres de plâtre et de béton. Vous les croisez dans les couloirs ou l'ascenseur sans vraiment les voir. Ils, ce sont bien sûr vos voisins, ces inconnus qui habitent tout près de chez vous. Mais aujourd'hui, à l'heure de l'apéritif, il ne tient qu'à vous de partir à leur rencontre, une bonne bouteille à la main, histoire de partager ensemble quelques verres et un même besoin d'utopie, celle d'une époque révolue où le voisinage était synonyme d'amitié et d'entraide. Voilà pour cette petite journée que nous fêtons aujourd'hui, Immeubles en fête. Donc n'hésitez pas tout à l'heure à aller voir vos voisins. Allez, petit tour d'horizon de nos célébrités nationales et internationales qui fêtent leur anniversaire en ce 26 mai. Alors, niveau chanteuses et chanteurs, nous avons le rappeur Bosch qui fête ses 34 ans aujourd'hui. La chanteuse Lauryn Hill, chanteuse américaine, 51 ans. Nous avons en chanteuse et chanteur, le célèbre chanteur américain Lenny Kravitz qui fête ses 62 ans. Et la chanteuse Stevie Nicks qui fête ses 78 ans, ainsi que Colin Verncombe, qui nous a quittés il y a 10 ans maintenant. Il était né en 1962, un 26 mai. Sinon, on peut citer également la responsable politique, Clémentine Autain, qui fête ses 53 ans aujourd'hui. Nous avons également l'acteur Julien Boisselier, 56 ans pour l'acteur français. L'actrice britannique Helena Bonham Carter, 60 ans pour elle aujourd'hui. L'acteur Sami Bouajila, qui fête ses 60 ans également aujourd'hui. Nous avons l'actrice Pam Grier, qui fête ses 77 ans. Le célèbre animateur français Francis Zégut qui fête ses 73 ans en ce 26 mai. Voilà pour l'essentiel des anniversaires du jour. À peut-être ajouter le célèbre jazzman Miles Davis qui nous a quittés en 91. Il était né en 1926, un 26 mai. Voilà pour l'essentiel des anniversaires du jour. On les mettra bien sûr à l'honneur, nos chanteuses et chanteurs, d'ici quelques instants. Et puis jusque 16h, vous le savez, les musiques des années d'hier à aujourd'hui. Avec, voilà pour la programmation musicale, hein, avec en prochaine rubrique à 15h30, vos petites annonces. Allez, restez bien branchés, on commence la mise à l'honneur avec Bosch, le rappeur français, 34 ans pour lui. Aujourd'hui, on l'écoute tout de suite avec Téléphone, c'est tout de suite sur Radioactivité.
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Il est l'heure de retrouver vos petites annonces sur Radioactivité. Une auditrice qui est à la recherche d'un emploi pour quelques heures par semaine, du ménage notamment, et également de l'aide à la personne aux alentours de Belleville. Si vous recherchez quelqu'un pour du ménage ou de l'aide à la personne, n'hésitez pas à contacter cette auditrice au 06 68 28 86 80. 06 68 28 86 80. Une auditrice qui vend un ensemble complet de qualité en très bon état pour transporter bébé, habillage noir, intérieur vert, ainsi que le landau, la poussette canne, le siège de transport et le siège auto. Le tout vous est proposé à 450 euros. Si vous êtes intéressé ou pour plus de renseignements, c'est sur Pompey et vous pouvez contacter cette auditrice au 06 41 16 11 25. 06 41 16 11 25. Une auditrice qui donne des vêtements pour enfants en très bon état de 3 mois à 12 mois pour garçons et des vêtements pour petites filles de 4 ans également en très bon état sur Dieu-Loire. Si vous êtes intéressé ou si vous voulez plus de renseignements, n'hésitez pas à l'appeler si possible le soir ou alors n'hésitez pas à laisser un message au 06 73 21 65 44. 06 73 21 65 44. Si vous aussi voulez laisser une petite annonce sur Radioactivité, c'est très simple. Soit vous m'appelez par téléphone au 03 83 81 38 38, 03 83 81 38 38, ou bien par mail à l'adresse radio.activité@orange.fr. radio.activité@orange.fr, sans oublier le S au bout de Activité. Vos petites annonces à l'instant sur Radioactivité, il est 15h35 et on poursuit cet après-midi toujours avec les musiques des années d'hier à aujourd'hui et à 16h. Restez bien branchés, votre agenda avec plein d'idées sorties et loisirs pour ces prochains jours sur le bassin de Pont-à-Mousson. Allez, en attendant, on poursuit avec les Maroon 5, This Love, c'est tout de suite sur Radioactivité.

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3: Il est l'heure de retrouver votre agenda sur Radioactivité avec plein d'idées sorties et loisirs pour ces prochaines semaines sur le bassin de Pont-à-Mousson. Toujours disponible, toujours visible, cette nouvelle exposition, le fer en héritage, visible à l'abbaye des Prémontrés jusqu'au 28 juin. Il reste donc un mois pour aller voir cette exposition aux horaires d'ouverture de l'abbaye des Prémontrés. Les Praticam, festival musical organisé par la communauté de communes du bassin de Pont-à-Mousson et le Conservatoire de musique et danse Jean Viennère se poursuivent pour cette nouvelle édition. Notamment, en prochaine date, vous retrouverez le vendredi 29 mai à Pont-à-Mousson, à l'espace Saint-Laurent, la Fondation Capuçon. Vous retrouverez le mardi 9 juin à Pont-à-Mousson, à l'espace Montrichard, la Fonte des Mondes. Vous retrouverez également le vendredi 12 juin, c'est quoi cette musique, à Blénaud, au Conservatoire Salle Picasso. Et pour plus d'infos sur le programme complet de ces praticam, n'hésitez pas à vous rendre directement sur internet et à vous rappeler que c'est une entrée libre et gratuite. Le foyer des amis du 3e âge de Dieu-Loire vous rappelle pour ce mois de mai, en prochain événement, la belote prévue ce jeudi 28 mai et le loto prévu le lendemain, le vendredi 29 mai. Tous ces événements ont lieu à la salle multi-activité de Dieu-Loire et pour réserver ou pour plus d'infos, n'hésitez pas à les contacter par téléphone au 03 83 24 31 17. 03 83 24 31 17.
4: La résidence Colombet vous ouvre ses portes à l'occasion de la semaine nationale des pensions de famille. Elle aura lieu le vendredi 29 mai de 15h à 18h30 au 5 Place Colombet à Pont-à-Mousson.
3: Le réseau des médiathèques et le conservatoire de musique et danse Jean Viennère vous propose sa saison culturelle 2026 avec notamment en prochain événement pour ce mois de mai, le samedi 30 mai par exemple, retrouver un atelier papier marbré et reliure à la médiathèque de Vendières à 10h et 14h pour une durée d'1h30. Un atelier pour tout public gratuit sur inscription. Vous pourrez également retrouver par exemple comme événement le samedi 6 juin un atelier à la médiathèque, cette fois-ci de Pont-à-Mousson. Atelier des histoires maxi constellation prévu pour nos jeunes de 7 à 10 ans, également gratuit et sur inscription. Donc n'hésitez pas à les contacter pour plus d'infos, pour vous réserver vos places. Donc par téléphone au 03 83 84 09 09. 03 83 84 09 09. Rando vélo vous est proposé par la Fédération française de cyclotourisme, la Mussy-Pontaine, le 31 mai prochain, avec des parcours VTT de 21 à 50 km et des marches également de 7 à 15 km. Rendez-vous espace Montrichard à Pont-à-Mousson à partir de 7h30 le 31 mai. Pour les adhérents à la Fédération française de cyclotourisme, le tarif est de 6 € et pour les autres, pour les non-adhérents, le tarif est de 8 €, gratuit pour les moins de 18 ans. Inscription directement sur place. L'Agora de Pambio vous propose pour ce mois de juin son emploi du temps, on va dire, avec les événements récurrents comme Repère Vélo chaque mercredi, comme le mercredi 10 juin ou le 17 de 9h30 à midi. Elle vous propose également des ateliers comme le 23, c'est un mardi, le 23 juin prochain à 14h30, Vannerie avec Caroline des Sauvageons, Corbeille Pirogue pour 50 € et le soir à 18h30. 18h, une réunion d'information pour le projet Bien dans son assiette, Bien dans sa peau. Pour retrouver le programme complet, n'hésitez pas à vous rendre directement sur internet, l'Agora de Pambio, pour son programme du mois de juin. Je vais vous rappeler que l'Agora de Pambio est située 7 rue du 26e BCP à Pont-à-Mousson.
4: La RPA de Dieulouard vous propose une journée au lac de Der le 22 juin 2026. Le prix est de 55€ par personne. Le départ est prévu à 6h45 à la gare de Dieulouard. Le chèque doit être joint à la réservation avant le 5 juin.
3: La Maison pour tous de Pagny-sur-Moselle vous propose 60 ans, tout un programme. Retrouvez cet événement le samedi 13 juin à Pagny. À partir de 20h, la Guinguette, années 60, avec des concerts, des reprises de rock des années 60 à 80 par les Freebirds Revival. Vous retrouverez de la restauration, vous retrouverez des ateliers. Un flash mob est prévu notamment à 10h15, parc Parison pour tout public. Des expositions avec des dessins et des peintures. Bref, une journée riche en événements, donc n'hésitez pas à vous rendre sur leur site internet ou leur page Facebook pour retrouver le programme complet de cette journée, je le rappelle, le samedi 13 juin prochain, organisé par la Maison pour tous de Pagny-sur-Moselle. PEL, projet éducatif local, vous propose en prochain événement, notamment le 30 mai à Autreville et Froire, chantier jeune, autre mob et festival La Bougeotte. Vous retrouverez également cette fois-ci à la salle polyvalente de Millery le 12 juin à 19h. Demain commence ici. Vous avez envie de comprendre le chemin parcouru et de découvrir ce qui vous attend, rejoignez-les pour une présentation vivante de vos retours et du futur projet de l'heure sur votre territoire. Pour plus d'infos ou pour vous inscrire, n'hésitez pas à les contacter par téléphone au 06 82 61 95 31. 06 82 61 95 31. De retour avec l'Agora de Pambio qui vous propose le jeudi 11 juin prochain à 20h, duo Antémis en concert. Les voyages de Scaramouche en voyage, un voyage dansant à travers l'Europe et l'Amérique avec Florent Charpentier à la clarinette et Juliette Boudel au piano. Œuvre de Darius Milhaud, Paquito de Rivera, Arturo Marquez, Georges Gershwin ou encore Claude Debussy. Rémunération au chapeau, à vous rappeler qu'il faut réserver, donc n'hésitez pas à les contacter à l'Agora de Pambio au 07 68 87 48 37. 07 68 87 48 37.
4: Pour continuer avec l'Agora de Pambio, il y aura un concert de musique indienne le samedi 13 juin à 20h. Au programme, il y aura deux figures majeures de la musique classique indienne, le joueur de sitar Ronan Dasgupta et le maître du tabla et compositeur Pandi Uday Mazumdar. Ils offriront une expérience immersive au cœur du riche patrimoine musical de l'Inde. Il y aura une rémunération au chapeau et pour tout renseignement et réservation, il faut les contacter via leur email bairavi, donc hairavi@9.fr.
3: L'église de Vittonville vous rappelle son ouverture des portes le mardi 9 juin prochain à 18h pour un chapelet. Terra Loreina fait son grand retour. Les inscriptions sont déjà ouvertes pour la billetterie. Donc avec le succès retentissant de sa première édition ayant réuni 24 000 spectateurs, le spectacle Son et Lumière immersif créé par Damien Fontaine annonce son grand retour. Terra Loreina 2, donc rendez-vous directement sur internet pour réserver vos places. La billetterie, je le rappelle, est ouverte. De retour à l'abbaye des Prémontrés où un concert vous est proposé avec Murat Özturk le dimanche 31 mai prochain à 17h avec Murat Özturk, piano et compositeur, Franck Agulon à la batterie et Thomas Bramery en contrebassiste. Le tarif est de 10€ pour le concert ou 25€ si vous prenez le pass 3 concerts. N'hésitez pas à vous informer, à vous rapprocher de l'abbaye des Prémontrés.
4: La chorale du collège Marquette de Pont-à-Mousson, en partenariat avec Amnesty International, organise un concert le dimanche 31 mai. Il aura lieu à l'espace Saint-Laurent, donc de Pont-à-Mousson, à 16h. Le programme musical sera très varié avec par exemple Santa, Mika, Zazie ou encore Céline Dion. L'entrée est gratuite et si vous le souhaitez, un chapeau sera mis à disposition pour faire un don. Dimanche 7 juin à 14h, vous retrouverez Christian Delagrange et Brice qui chantera Mike Brandt. Ça aura lieu à la salle Loco rue du Stade, donc à Tchocourt-Renéville. L'entrée est à 25€. L'ouverture des portes se fera à 12h30. Il y aura une brocante à la place du Rock de Pont-à-Mousson les samedis 6 et 7 juin, donc le samedi de 9h à 19h et le dimanche de 9h à 18h. Il y aura une brocante diverse avec vaisselle, étain, jeux, jouets, disques et audiovisuels anciens. Elle sera organisée par les bénévoles de Solidarité Nationale et Internationale au profit de leur banque alimentaire et des actions solidaires.
3: Loisy vous propose son vide-grenier. Vous pouvez encore réserver un emplacement en ligne. C'est le dimanche 5 juillet prochain. Buvette et restauration prévues sur place. Lors de ce vide-grenier aura lieu également le tirage au sort d'une tombola. Vous pouvez tenter de remporter une voiture, un vélo électrique ou une trottinette électrique. Le ticket est à 5€. Vous pouvez déjà participer à cette tombola. Et le tirage au sort aura lieu donc lors de ce vide-grenier le dimanche 5 juillet à 17h.
4: Retrouvez les artisanales de Folleville entre Delme et Solgne le 14 juin 2026 de 10h à 18h. Il y aura donc un marché avec des artisans, des créateurs, des producteurs et des locaux avec de l'animation, de la restauration et des démonstrations. Kermesse de la fête des écoles du RIP Duval. Vendredi 5 juin dès 16h30, il y aura le spectacle des enfants à 18h et l'animation de soirée à 19h. Samedi 6 juin, retrouvez à l'espace Montrichard de Pont-à-Mousson, Teachers City Trip, ce sera à 20h. Samedi 13 juin à 18h30, retrouvez la conférence des églises de Pont-à-Mousson avec Gérard Giuliato au kiosque de Mousson. L'entrée est libre et il y aura un verre de l'amitié.
3: Si vous êtes président ou membre d'une association, que vous avez des événements à venir sur le bassin de Pont-à-Mousson, n'hésitez pas à nous en faire part, on vous rajoutera dans cette rubrique l'agenda sur Radioactivité. Pour ce faire, c'est très simple, soit vous m'appelez par téléphone au 03 83 81 38 38, 03 83 81 38 38, ou bien par mail à l'adresse radio.activité@orange.fr, radio.activité@orange.fr, sans oublier le S, au bout de l'activité. Votre agenda à l'instant sur les ondes de Radioactivité, il est 16h19 et on poursuit cet après-midi. Et n'oubliez pas, à 17h, votre rubrique « J'écoute ma ville ». Allez, en attendant, on change de registre musical. Tout à l'heure, c'était principalement les musiques des années d'hier à aujourd'hui. Là, on part avec de la nouveauté nationale ou internationale. Et on repart tout de suite avec le dernier titre de Angèle avec Justice. « What You Want », c'est tout de suite sur Radioactivité.

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Le dimanche 7 juin, à partir de 14h, retrouvez la star des années 70, Christian Delagrange, au cœur de la salle Loco, située dans la rue du Stade à Tchoukour-Renivier. Revivez ses plus grands succès, comme Rosetta ou encore Sans toi, je suis seule, le temps d'un instant. En première partie, Brice chantera Mike Brandt. Petit plus, vous pourrez participer aux séances photos et de dédicaces après le spectacle. L'ouverture des portes se fera à 12h30 avec sur place buvettes et petites restaurations. L'entrée est à 25 euros. Pour vos réservations, n'hésitez pas à appeler au 06 42 12 74 92, 06 42 12 74 92 ou rendez-vous sur le site helloasso.com. 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
0: Il est l'heure de retrouver votre rubrique J'écoute ma ville sur Radioactivité. Aujourd'hui, trois sujets à vous proposer. Nous retrouverons Hélène et Marie pour l'expo à la chapelle de Pont-à-Mousson du 26 au 30 mai. Nous retrouverons également Geoffroy et Pauline d'Equium à Vendières pour la fête de la nature. Et tout de suite, nous retrouvons Monsieur Dubois pour la Mussy-Pontaine prévue le 31 mai prochain. On l'écoute tout de suite ensemble sur Radioactivité.
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0: Johan pour Radioactivité, je me trouve actuellement dans les studios de Radioactivité. Je suis en compagnie de Monsieur Dubois qu'on va présenter d'ici quelques instants. Bonjour.
3: Bonjour.
0: Alors, vous faites partie du comité du cyclotourisme Mussy-Pontin qui organise très prochainement un événement. Déjà, est-ce que vous pouvez présenter en quelques mots cette association auprès de nos amis auditeurs auditrices?
3: Le CTM, Cyclotourisme Mussy-Pontin, est une association qui fait partie de la FFCT, Fédération Française de Cyclotourisme. Donc tout au long de l'année, on fait du vélo sur route, mais également en VTT. Et l'hiver, quand le temps nous permet moins de rouler, on organise des marches.
0: Alors, on va poser la question tout de suite avant de parler de l'événement pour lequel on est réunis aujourd'hui. Déjà, est-ce que vos portes sont ouvertes à des gens qui chercheraient une association pour faire du vélo, qui sont tout seuls et qui aimeraient se greffer à un groupe?
3: Tout à fait. On accueille tous les participants qui veulent bien venir avec nous. Il y a de la place, on fait du vélo pour tous les niveaux. Il y a des parcours d'une trentaine de kilomètres, d'autres d'une soixantaine, et puis on peut aller jusque 100, 150 en été sur des parcours particuliers.
0: Il y en a pour tous les niveaux, hein, même des cyclistes amateurs, je dirais, qui commenceraient, même peuvent joindre l'association.
3: Oui, et il y a également une école cyclo pour les jeunes. Donc là, c'est que du VTT. Donc ça se passe les mercredis et les samedis après-midi.
0: Donc on est réunis ici aujourd'hui pour parler d'un événement qui arrive très prochainement sur le bassin Mussy-Pontin, notamment à Pont-à-Mousson. C'est la Mussy-Pontaine. Alors déjà, est-ce que c'est la première fois, c'est une première édition pour l'association ou est-ce que vous avez déjà fait ce genre d'événement?
3: Non, c'est pas la première fois. Alors avant, elle s'appelait l'hivernale. Elle avait lieu plus tôt dans la saison. Donc là, on a essayé de mettre dans une date un peu plus tard pour essayer d'avoir une meilleure météo.
0: C'est clair. J'espère que le 31 mai, hein, je vous rappelle, c'est ce dimanche 31 mai. On espère le beau temps, bien sûr. Alors en quoi ça consiste la Mussy-Pontaine en quelques mots? Et est-ce qu'il y a des nouveautés par rapport aux éditions précédentes?
3: Non, pas spécialement de nouveautés. On a trois parcours marche, 7 km, 10 km, 15 km. Et en VTT, on a 21 km, 34 km et 45 km, avec des ravitaillements sur les parcours qui seront fléchés.
0: Comme on le disait pour l'association il y a quelques minutes, là, il y en a aussi pour tous les niveaux, hein, on va dire. Pour ceux qui marchent beaucoup et pour ceux qui marcheraient moins, pourront participer quand même à ces parcours, que ce soit la marche ou le VTT d'ailleurs. Est-ce que vous pouvez nous dire à peu près hein, où est-ce que vont se dérouler ces parcours, justement, que ce soit le VTT ou la marche?
3: Alors là, on part de l'espace Mont-Richard, hein, Pont-à-Mousson, et là, on part directement dans les forêts qui sont juste derrière, du côté de Puvenel.
0: Donc il y a un départ qui commencerait à 7h30. Après, les gens peuvent arriver, comme on le disait il y a quelques minutes, un peu au compte-gouttes, sauf pour les plus grands parcours, comme on le disait. Voilà, c'est des départs différés qui peuvent se faire un peu dans les deux premières heures de la matinée, quoi.
3: Oui, c'est des départs libres, donc les gens arrivent quand ils veulent. Or, comme vous le dites, par exemple, si vous voulez faire le 45 km en VTT, ne venez pas à 10 heures. C'est limité dans le temps. Il faut partir un petit peu plus tôt. Après, c'est chacun son rythme. Il n'y a pas de chronométrage, ce n'est pas une course. Et selon vos capacités et votre volonté.
0: Les départs se feront à partir de 7h30, donc le dimanche 31 mai. Alors, à préciser à nos amis auditeurs, auditrices, que les inscriptions se font directement sur place. Ils peuvent venir au dernier moment, entre guillemets, même le samedi soir, s'ils ne savent pas ce qu'ils font le lendemain matin. Ah. Ils peuvent venir sans inscription et s'inscrire directement sur place auprès de l'association.
3: Voilà, tout à fait. Les inscriptions sont prises le matin, donc à partir de 7h, et vous pouvez partir dès 7h30, mais l'accueil se fera jusqu'à 10h.
0: Alors à préciser à nos amis auditeurs, auditrices, donc les tarifs de cet événement, pour les licenciés qui nous écouteraient du cyclotourisme Mussy-Pontin, le tarif est de 6 €, et pour les personnes qui voudraient participer à cet événement, le tarif est de 8 €, et ce sera gratuit pour les mineurs, pour les moins de 18 ans.
3: Alors les licenciés, c'est les licenciés FFCT. Donc, c'est-à-dire qu'on accueille naturellement tous les gens des clubs environnants et des gens qui aiment pratiquer le vélo ou la marche et qui ne sont pas spécialement inscrits dans des clubs.
0: Alors justement, si nos amis auditeurs, auditrices, ils veulent rejoindre votre association, est-ce qu'on peut vous retrouver sur Internet? Est-ce que vous avez des réseaux sociaux? Un numéro de téléphone peut-être à leur communiquer aujourd'hui?
3: Alors, il y a une adresse mail, c'est le cyclo Mussy-Pontin, alors cyclo-mussy-pontin@ctm-6pam.org. Et vous avez le numéro du président, le 06 60 35 34 70.
0: Alors justement, vous êtes à peu près combien là actuellement dans cette association? Il y a combien d'adhérents et vous êtes combien à assiéger, si je puis dire, au comité?
3: Alors au club, on est autour d'une centaine, un petit peu plus d'une centaine. Et au comité, ben, on est 12.
0: Oui, donc vous êtes quand même déjà une association bien vivante avec pas mal de membres, mais qui pourrait donc en accueillir davantage.
3: Oui, bon, c'est pour ça aussi qu'on organise la Mussy-Pontin, c'est pour se faire connaître et puis accueillir de nouveaux adhérents. Tous les partenaires qui sont sur notre affiche, là, que vous pourrez peut-être voir dans Pont-à-Mousson, sont des organismes ou des commerçants qui nous sponsorisent en nous donnant une petite somme d'argent qui nous permet de mieux organiser cette journée. À savoir aussi qu'il y a à l'arrivée une restauration rapide. Donc, vous pourrez prendre des sandwichs, des boissons.
0: Puis alors, à préciser à nos amis auditeurs, auditrices, encore une fois, on ne vous le souhaite pas. Et puis, pour un 31 mai, ce serait quand même vraiment pas de chance. Mais vous avez précisé sur les affiches également que la manifestation serait annulée en cas d'alerte météo, vigilance orange. Alors, encore une fois, il y a très peu de risques que ça arrive. Mais bon, c'est bon à savoir quand même si le temps ne vous permet pas de faire cet événement.
3: Oui, on croise les doigts et on espère que tout se déroulera pour le mieux cette journée.
0: Marche. Bah écoutez, un grand merci à vous, Monsieur Dubois, pour ces quelques mots. Je vous rappelle donc que le cyclotourisme Mussy-Pontin organise le dimanche 31 mai la Mussy-Pontaine, départ à l'espace Montrichard à Pont-à-Mousson à partir de 7h30. Vous retrouverez des parcours de marche et des parcours VTT. Voilà, encore un grand merci à vous. Je vous souhaite une bonne journée et puis je vous dis à bientôt.
3: Merci, bonne journée à tous vos auditeurs et puis en espérant les retrouver bientôt.
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0: On poursuit votre numéro de J'écoute ma ville sur Radioactivité avec le deuxième sujet. C'est Geoffroy et Pauline d'Écuyum à Vendire qui vont nous parler de la fête de la nature.
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2: Franck et Louise pour Radioactivité. Bonjour Louise.
3: Bonjour.
2: Et nous sommes avec Pauline, bonjour.
3: Bonjour.
2: Alors de Écuyum, pouvez-vous vous présenter s'il vous plaît?
3: Alors Pauline Armando, je suis responsable environnement et développement durable pour la branche granulat de Écuyum.
4: Quel est le but de cette journée porte ouverte?
3: Alors c'est dans le cadre de notre stratégie biodiversité. On est engagé depuis un certain nombre d'années et on est reconnu entreprise engagée pour la nature. Et dans notre plan d'action, on ouvre un site ou deux sites par an pour les fêtes de la nature. Et aujourd'hui, on a choisi Vendire.
2: Je suppose qu'il y a différentes actions au cours de l'année.
3: Oui, alors on est une entreprise nationale, donc on ne fait pas que des actions sur Vendière, on a des actions au national ou sur d'autres sites, tout partout en France.
2: Alors, ce n'est pas une première édition, hein, cette fête de la nature ici à Vendière.
3: Oui, c'est vrai, c'était en 2023, et puis ça avait fonctionné, donc on a décidé de rouvrir le site 3 ans après.
2: Alors Geoffroy également est à nos côtés, bonjour.
5: Bonjour.
2: Votre responsabilité par rapport à Écuyum?
5: Oui, donc moi je suis responsable foncier et environnement sur l'agence Alsace-Lorraine pour Écuyum Granulat.
2: Est-ce qu'on peut présenter Écuyum? C'est quoi? Quel est votre savoir-faire?
5: Alors Écuyum, on est une entreprise implantée sur le territoire à travers plusieurs filiales. Et si je reprends donc Écuyum Granulat, notre entreprise extrait des matériaux alluvionnaires ici dans la région pour la construction, le béton ou même mettre en place des autoroutes avec des soubassements, enfin voilà, ce genre de choses. Donc ce sont des matériaux qui sont destinés in fine à la construction.
2: Voilà une marque qui existe au niveau national. Vous avez donc une structure à Vendière. Et est-ce qu'on peut présenter, c'est une équipe de combien qui compose justement Écuyum ici à Vendière?
5: Oui, donc à Vendière, sur le site, on a une dizaine de personnes qui travaillent à temps plein. Donc on a deux habitants qui habitent Vendière qui sont là avec leur famille aujourd'hui.
4: Comment se passe le déroulé de cette journée?
5: Alors pour la journée, l'objectif c'est de faire des visites avec le public sur un site qui habituellement est fermé pour des questions de sécurité et de protection de la nature. Donc là on organise des visites à 10h, à 11h aussi avec le périscolaire de l'école de Vendière. Il y a des élus qui sont arrivés aussi à 11h30 et on a une dernière visite à 14h.
2: Concrètement, c'est quoi qui visite? C'est l'entreprise, puisque c'est la fête de la nature. Est-ce que justement la nature est aussi mise en valeur sur ce site?
5: Non, vraiment, l'objectif de cette journée, c'est vraiment de regarder les aménagements qu'on propose pour la biodiversité, donc de mettre en avant ces aménagements-là. Et donc, on va aller regarder, je peux vous présenter voilà quelques exemples d'aménagements, comme création de plans d'eau, création de roselières, ou des îlots au milieu du plan d'eau. Et donc, ce sont des aménagements qui sont propices au développement d'une biodiversité riche et remarquable, comme la vie-faune protégée, notamment.
4: Et pourquoi le site de Vendière, il a été choisi comparé à un autre site en France?
5: Alors, on a choisi le site de Vendière pour plusieurs raisons, mais la principale, c'est qu'on a un suivi de plus d'une vingtaine d'années avec un partenaire local, donc le Centre ornithologique Lorrain. Et donc, nous, on a un recul d'une vingtaine d'années avec des inventaires sur des espèces d'oiseaux bien particulières. Le recensement est fait sur 6 espèces en particulier. Et donc, ça nous permet d'avoir du recul sur les aménagements qui ont été créés depuis plus de 20 ans sur le site de Vendière. Voilà l'intérêt.
2: Voilà. Et c'est vrai qu'on vous l'avait signalé, il y a les centres aérés de Vendière aujourd'hui. Donc, c'est aussi un moment ludique. Il y a peut-être des ateliers également de prévus pour justement expliquer plus facilement à ces jeunes comment est cette vie ici sur le site d'Écuyum.
5: C'est vrai que la démarche, elle s'inscrit dans un ancrage local. On commence à initier un partenariat avec l'école de Vendière et aujourd'hui, il y a la périscolaire qui est venue donc avec une trentaine d'enfants pour faire une visite. L'objectif à terme, ce serait de les intégrer dans certains ateliers de création d'aménagement pour la biodiversité et notamment la création d'un verger pour les enfants en dehors du site.
2: Voilà, et je pense que c'est aussi une fierté parce que ça permet aussi à ces jeunes de découvrir ce site et puis peut-être des futurs salariés pour Écuyum peut-être, non?
5: Oui, c'est sûr qu'alors on se fait connaître à l'échelle du territoire et peut-être à une échelle un peu plus grande aussi. Donc ça, voilà, on se fait connaître et puis peut-être qu'on pourra être amené à travailler ensemble plus tard.
4: Vous avez également parlé d'une visite à 10h et à 14h, c'est ouvert à tout le monde ou c'est aussi d'autres périscolaires qui viennent?
5: Non, voilà, là, ce sont plutôt pour des visites grand public. On avait vraiment voulu dédier une visite uniquement pour les enfants, à 11h.
2: C'est vrai, là, nous arrivons sur le temps de midi. Il y a aussi des événements, des visites ce matin. Alors justement, lorsqu'on organise ce type d'événement, je pense que lorsqu'on voit le sourire de ces enfants, vous devez être satisfaits tous les deux.
3: Ah oui, puis de voir qui joue avec les cailloux, qui sont émerveillés par les oiseaux et les aménagements, c'est vraiment top.
5: C'est vrai que l'idée aussi dans l'esprit fête de la nature, c'est de créer un moment convivial qui soit gratuit pour tous. Donc c'est pour ça qu'on a organisé un repas le midi avec des menus pour le grand public et les enfants. Voilà, donc on a plutôt un retour très positif, beaucoup de questions. Et puis c'est vrai que les gens sont étonnés de ce qu'on peut faire de par notre activité et comme type d'aménagement.
4: On a parlé d'espèces qui étaient autour du site. Est-ce que vous pouvez nous donner des exemples ou pas ?
5: Oui, tout à fait. Donc, comme je le disais, on a un suivi qui est donc des oiseaux qui est centré sur 6 espèces principalement. On va retrouver donc le petit gravelot qui est vraiment une espèce qu'on retrouve sur les gravières. On va retrouver aussi l'hirondelle de rivage. On va retrouver la sterne Pierre Garin, le blond Jocelyn, la rousserolle turdoïde. Donc voilà, ce seront les principales espèces qu'on va retrouver d'oiseaux sur le site. Il y en a d'autres. On va aussi retrouver des amphibiens, des insectes, des mammifères. Donc voilà, tout un groupe d'individus qu'on va retrouver sur le site de Vendier.
2: Voilà, et on rappelle, vous êtes accompagné du centre ornithologique Lorrain, donc ils sont là justement pour répondre aux questions des jeunes, c'est ça, pour identifier quelle espèce correspond à quoi, c'est ça?
5: C'est ça, donc on a, dans le cadre de notre visite, on a un point d'observation au milieu de nos aménagements qui permet de regarder donc les oiseaux principalement avec longue vue et puis des jumelles. Ce que je peux rajouter aussi, c'est de par notre activité, ce qu'on essaye de mettre en avant aujourd'hui, c'est que l'entreprise, de par son activité, propose... Donc en tout cas, créer des aménagements dans le milieu naturel qui sont propices au développement d'une biodiversité riche, voire remarquable, voire même protégée dans certains cas.
2: Alors quand on voit évidemment, on va dire, cette réussite, vu qu'on a dit que ce n'était pas la première édition, est-ce que justement dans les années à venir, ça donne envie de recontinuer cette fête de la nature ?
5: En tout cas, des premiers retours qu'on a eus, les gens sont satisfaits, voire même très contents. Ils ont découvert plein de choses et puis là, on nous a déjà demandé si on pouvait recréer ce genre d'événement, même avec des écoles ou même dans le cadre de journées portes ouvertes, où là, on pourra parler un petit peu plus de notre activité d'installation et de traitement des matériaux alluvionnaires.
2: Merci beaucoup à vous deux. On rappelle à la découverte de la gravière de Vendière avec sur le site de Etchum. Merci beaucoup à vous deux et à très bientôt sur Radioactivité. Au revoir.
3: Merci, au revoir.
5: Merci, au revoir.
4: Au revoir.
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0: poursuit. On termine votre numéro de J'écoute ma ville sur Radioactivité avec le troisième sujet à l'ordre du jour. Nous retrouvons tout de suite Hélène et Marie pour l'expo à la chapelle de Pont-à-Mousson du 26 au 30 mai. On les écoute tout de suite ensemble sur Radioactivité.
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2: Franck pour Radioactivité, je me trouve à la chapelle de l'Institut à Pont-à-Mousson. Pouvez-vous vous présenter, mesdames, s'il vous plaît? Bonjour.
3: Oui, bonjour. Hélène Saint-Rémy, je suis directrice du tiers-lieu éducatif pour le rectorat et dans le cadre du dispositif Astérie.
4: Et moi, je suis Marie Flambard, artiste verrier. J'ai travaillé avec les différents élèves qu'on va vous présenter tout à l'heure. Et je suis résidente à la Cité du Fer.
2: Alors expliquez-moi, c'est quoi ce projet justement qui est en train de se préparer à la chapelle de l'Institut? Et ça sera l'occasion pour le public aussi de voir une belle exposition pendant une petite semaine.
3: Alors c'est un projet qui au départ veut mêler le vivre ensemble. C'est d'abord apprendre à se connaître pour les élèves, apprendre à se connaître pour aller plus facilement vers les autres. Et il a été choisi plutôt l'utilisation de la matière créatrice, du verre, pour arriver à accompagner les élèves vers ça, donc vers un travail autour de la création. Mais voilà, principalement se faire connaître les élèves et toute une recherche autour du verre sur Pont-à-Mousson.
2: Alors, ce sont des élèves qui vont être concernés de plusieurs écoles sur Pont-à-Mousson?
3: Oui, alors on a trois écoles qu'on peut vous détailler. On a l'école
4: Saint-Jean, Procheville et Guinemer, avec qui nous avons travaillé avec trois niveaux différents. J'ai travaillé du coup avec ma collègue Pauline Walcar, qui elle est installée à Blida, à Metz.
2: Alors expliquez-moi, c'est quoi ce travail justement? Vous avez vu ces jeunes auparavant concernant l'estime de soi, le verre. Expliquez-moi comment avez-vous concilié ces sujets pour faire une belle exposition ici à la chapelle de l'Institut à Pont-à-Mousson?
4: Pauline a travaillé plutôt autour du dessin au début avec eux, notamment autour de la réalisation de jonquilles en dessin, donc avec toute la théorie des couleurs, etc. Et puis ensuite, nous avons travaillé toutes les deux sur vraiment le verre au chalumeau. Donc ça nécessite pour les élèves de vraiment avoir confiance en eux. Et du coup, ils étaient un peu les directeurs artistiques en fait de l'élaboration de leur petite feuille de verre que vous allez pouvoir voir dans l'exposition. Donc ils ont réalisé tous ensemble une sorte d'œuvre collective, des arbres en fait, à base de petites feuilles qui sont chacun des petits individus et voilà, toutes très différentes avec leurs couleurs et leur esthétique.
2: Voilà, il y aura de très belles choses à découvrir donc pendant une semaine.
4: Tout à fait. Et du coup, on pourra également voir le travail qui a été réalisé par les enseignants en fait dans les écoles autour du verre, des vitraux, vraiment des choses très variées et autour de la nature également. Notamment pour Saint-Jean par exemple, eux ils ont travaillé plutôt autour des oiseaux et Guinevere et Procheville plutôt autour de la nature et en particulier par exemple des feuilles et des fleurs.
2: Voilà, je pense que l'objectif, c'est aussi de partager, de travailler ensemble, voilà, de partager un bon moment ludique, convivialité, c'est un peu l'objectif.
3: Oui, c'est ça. On a réuni différents partenaires pour travailler ensemble et pour emmener les enfants vers cette aventure, les élèves vers cette aventure. Donc c'est vraiment par plusieurs biais, travailler toujours au même objectif, donc leur faire découvrir la nature dans son ensemble et surtout travailler sur le vivre ensemble, oui.
4: Alors, moi, je voudrais ajouter quelque chose. Avec la Cité du Fer et le rectorat, et ainsi que, du coup, nous deux artisans, on a vraiment œuvré pour faire une sorte de promotion de nos savoir-faire, une belle découverte, en fait, auprès des élèves, qui souvent, en fait, ne connaissent pas nos métiers. Et du coup, ça a été vraiment une première approche vers les métiers d'art. Donc, grâce à la Cité du Fer en particulier, et vraiment cette belle collaboration qui s'est mise en place.
2: Alors, c'est pas de très belles choses à découvrir. Alors oui, vous voulez dire un petit mot sur les partenaires, je pense.
3: Oui, mais je sais qu'il y a eu vraiment un gros soutien logistique de la circonscription. Bien évidemment, la Cité du Fer à Jarville et puis les services du rectorat. Et surtout, un énorme investissement des trois enseignants, des écoles qui encore là aujourd'hui pour l'installation. Et quant à l'expo, elle a lieu donc du mardi 26 jusqu'au vendredi. Il y a juste le mercredi après-midi que c'est fermé. Et c'est donc la chapelle de l'Institut.
2: Voilà, je pense que l'entrée est libre et gratuite.
4: Tout à fait. Voilà. Venez nombreux, ça va être
3: chouette. Quand vous voulez, vous pouvez passer. L'inauguration, c'est mardi soir à 17h sur la chapelle.
2: Voilà, et puis chaque personne voit différemment ce thème. Je pense trouver vraiment de très belles choses. Je veux dire, il n'y aura pas de choses identiques.
4: Tout à fait. À chaque fois, on va vraiment retrouver l'identité de chacun des élèves à travers ce qu'ils ont réalisé.
2: Grand bravo à vous et à toute votre équipe. On rappelle à la chapelle de l'Institut à Pont-à-Mousson du mardi 26 mai jusqu'au vendredi 30 mai, sauf le mercredi après-midi où ça sera fermé. Mais n'hésitez pas à venir à la chapelle de l'Institut pour voir ces belles créations. Merci beaucoup à vous, mesdames. À bientôt.
4: Merci à vous.
3: Merci. Bonne journée.
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3: Mon fils va au collège, il va bientôt partir de la maison. 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